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0: 10h le soir, seul dans Paris. Mes amis sont partis, je traîne, je m'emmerde. La pluie, Paris la pluie. Oh, et puis draguer, draguer, ramer, ramer, boîte de nuit, boîte Afrique, boîte de concert, boîte de con, à Lille, pas question. Puis j'ai pas la clé. Puis de toute façon, je suis déjà beurré. Alors je vais me mettre de bonne humeur, voilà. Et pour ça, il faudrait que je cherche encore une fille qui voudrait bien de moi ce soir un quart d'heure. Bon, bah, il n'y a qu'une solution, alors, au bois, tout de suite au bois. Facilité de paiement, crédit total. Voyons. Les contrées de l'avenue Foch, les quartiers chics, c'est là qu'il y en a le plus. Il y a même des Espagnols, c'est vous dire. Les anciennes bonnes, ou alors toujours des bonnes. Avec elles, il faut payer franco. Ah, l'Espagne, franco, le pays de l'honneur, des taureaux, des guitares, où le gui, c'est bonheur. Mais la tare, c'est franco, c'est bien connu. Avenue du Bois. En voilà deux blondes. Je m'arrête, je baisse la vitre. À grande approche, il lui manque une dent. Souvenir d'un légionnaire dans les fossés de Vincennes. Allez, en stage à Saint-Claude. Je demande combien, enfin combien elle me doit, même pas de con. Et je démarre, il pleut toujours. Tiens, deux autres encore, une brune, une blonde. Oh, c'est des travaux. La blonde a des beaux seins, qui est vieux chien. Quand j'étais petit, ils me faisaient peur, les travestis. Maintenant, ils me font rire, surtout à 6h du matin, en collant et mini-jupe, avec leur barbe mauve qui pousse, le rouge à lèvres délavé et la perruque de travers, boitant sur leurs talons orthopédiques. Ah, le monde se trouve petit, monsieur, il monte sur quelque chose pour grandir. Et je démarre.
1: Cherche encore une fille qui voudrait bien de moi ce soir un quart d'heure. Cherche encore une fille.
0: Il pleut toujours et il fait froid. Je tourne à droite un quart de police. Tout feu éteint. Je continue. Tiens, des mateurs derrière les arbres. Les mateurs, ils s'arrangent toujours pour qu'on les voit. Je fais le tour, porte-maillot, avenue du Bois, et je recommence. Tiens, une fille seule en jupon. C'est bizarre, une pute en jupon. Je m'approche, elle est sous un parapluie, sous un réverbère. Sa parole, elle est sublime, j'y crois pas. Mon cœur bat. Je m'arrête, je recule, je baisse la vitre, je l'appelle. Elle tourne la tête, me regarde. Elle pleure. Puis je me rends compte que je la vouvoie. Elle ne me répond pas et s'en va. J'ai peur de la gêner et je démarre. Je suis lâche et con, puis je rentre dans Paris. Je rentre dans Paris très vite et il pleut toujours. C'est le faux petit jour, à 7h il fait nuit en décembre à Paris. La foule parisienne court sur place et fait la queue déjà dans les clous. Des parapluies, des flaques d'eau, des flaques d'eau arc-en-ciel, d'huile de voiture, des bus bourrés de gens violets et tièdes, et des voitures, des odeurs de parfum et de mégots de gauloises, mêlées aux odeurs des cheveux sales et mouillés. Des essuie-glaces, des lumières partout qui brillent et bougent, se reflètent. Il fait nuit à Paris. Et cette fille sublime qui se cache sous la pluie dans le bois de Boulogne pour pleurer. Il fait nuit à Paris, mon amour, j'ai envie de lui dire, il fait nuit à Paris. De décembre en juillet, mon amour, au pays des zombies à Paris, il fait nuit. Il fait nuit, méfie-toi à Paris. Il fait nuit pour toujours. Fille perdue, fille paumée. Je reviendrai vous voir demain.

Je me demande bien en fait qui elle est. Et de moi, elle n'en connaît pas davantage. Je marchais dans cette chambre et je l'ai vue dans un miroir là, devant moi. Meurtrissure pour meurtrissure, c'est encore moi que j'aime à travers elle. On s'était connus sur MySpace, elle aimait bien mes chansons. On n'était plus que deux sur cette appli. On échangeait des playlists de livres et de disques. On disait qu'on n'aimait pas le cinéma. On parlait du pays de nos parents, on crânait un peu. On voulait vraiment se choper, je crois. Puis on s'est rencontrés peut-être 6 ans après. Elle avait eu 2 garçons, j'avais sorti 2 disques. Elle se séparait et moi j'avais décidé d'écrire enfin un roman. Elle se faisait appeler Maria maintenant. Mais pour moi, éternellement.

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4: Quand le nord remue, le midi bouge. Si par exemple, vous êtes c'est toi et que vous avez quelqu'un qui vient vous débiner, alors là, hein, c'est sa fête. Hein. C'est sa fête, attention. Hein. Et on fait la croix, là.
5: Combien il y a de ça quand vous...
4: Elle a dû être adoptée.
6: Tout simplement.
4: Hein?
6: Oui.
4: Voilà, elle a été adoptée avec des gens qui étaient, pour ainsi dire... Mais là en principe, on parlait souvent, on prononçait ces paroles... Lorsqu'il y avait une guerre, ben, s'il y avait, par exemple, je vous fais la supposition, le futur ennemi, quand il y a eu une déclaration de guerre, ils étaient... C'était fini, hein? Allez, de l'air. Ils avaient trahi. Ça dépend leur genre de conversation. Voir de quel bord ils étaient. C'est important.
7: Dans ce genre, comme ça, oui.
4: Hein?
7: Il faut... On n'a pas les mêmes...
4: On n'a pas
7: les mêmes idées. Non, on n'est pas pareil.
6: Ben oui, mais il faut les accepter.
4: Hein?
7: Oui, d'accord. Mais c'est difficile d'accepter quelqu'un qui...
4: C'est-à-dire qu'avant...
7: Pas qu'il vous déplaise, avant, mais...
4: Je crois que vous sautez une
7: génération.
4: Une marche, vous sautez. Oui. Je crois que quand il y a des problèmes comme ça, il y a une marche à franchir,
7: oui,
4: d'abord.
7: Peut-être.
4: Pour juger les personnes qui vous mettent là.
7: Oui, le pied au mur.
4: Le pied au mur, oui, comme vous dites, là c'est bien.

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3: C'est quelqu'un qui marche dans les feuilles.
4: Un camion poubelle.
5: Un truc qu'on sort les trucs qu'on met dans la...
6: C'est quelqu'un qui nage.
7: C'est des objets qu'on range dans un tiroir.
8: Que c'est?
9: C'est, en fait, il y a un bâton et c'est une boule et on fait secouer.
10: Ça peut être ça peut être le domino qui fait ça ou le camion, il jette dans le truc, dans le cas. En fait, il y a un monsieur qui descend dans le camion de poubelle, il le garde et après, il prend les trucs dans la poubelle, il le jette dans la poubelle et après, il dépose la poubelle et après, il monte dans le camion et après, il conduit le camion et après, il les jette de... il fait ça et après il met du jus, après il ferme et après il vient d'acheter.
11: C'est une machine à...
12: Une machine à laver.
13: Une machine à coudre.
14: C'est un four qui fait du bruit.
15: Une machine à... En fait, à mélanger la
16: vaisselle.
17: Un truc où il y a les habits où c'est troué.
18: En fait, on prend du coince, le bout, comme ça, il y a quelque chose dans le coince. Après, dans le coince, c'est lui qui fait du bruit avec le paquet. Parce que le paquet, il y a tout le paquet, il y a un petit peu de paquet qui... Il y a beaucoup de paquets qui fait beaucoup de bruit et il y a un petit peu de paquets qui fait pas beaucoup de bruit.

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8: Le mot du jour est un mot qui commence par la lettre B, barguigner.
9: Barguigner, hésiter, avoir de la peine à se déterminer.
8: Dans quelle situation utiliser le mot barguigner ?
9: C'est bien connu, les femelles ne savent pas prendre de décision. Vous êtes un homme et avez pour compagne une femme ? Faites-la taire, puis sommez-la de cesser de barguigner entre commencer à faire le sol ou la vaisselle pour plus d'efficacité au sein de votre doux foyer.
8: Et dans quelle situation ne pas utiliser le mot barguigner ?
9: Vous ne pourrez en revanche pas vous en servir pour ordonner à votre interlocuteur inaudible, parce qu'il n'ouvre pas assez son orifice buccal, d'arrêter de barguigner et d'articuler un peu, nom d'une pipe. Cap de l'insérer dans la cour de récré ? À vous de jouer désormais. À plus dans le bus.

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3: Bonjour et soyez le bienvenu dans Rien à dire, mon émission, mon podcast, que j'ai aujourd'hui encore pensé, conceptualisé, façonné pièce par pièce, mot après mot, tel l'artisan sur le métier remettant son ouvrage. Aujourd'hui, on va commencer par des petits gars de Brooklyn, real estate, ce qui veut dire tout simplement immobilier en anglais. Des gens de Brooklyn tels qu'on peut tout à fait les imaginer vus d'ici, genre avec des lunettes à grosses montures, des bonnets, des casquettes, des barbes, des vêtements amples. On pourrait tout à fait les fantasmer en train de boire un café genre mochaccino avec une touche de lait d'amande sans gluten à $12 dans un petit coffee shop de Brooklyn. On écoute Somebody New, petite perle pop de 2024.

0: Sans transition, on va parler un peu de Mathieu Bogart. Sort en ce début 2025 un nouvel album, Grand Piano, dont on entend un petit extrait derrière moi. Mathieu Bogart, c'est un peu comme un vieux pote, on sait plus trop d'où on le connaît, ni depuis quand, mais il a toujours été là. Des fois on le voit pas pendant un certain temps, mais il revient toujours nous faire un petit coucou à l'occasion.
1: Tout ça, comment ça ?
0: Personnellement, j'avais beaucoup aimé l'album Michel en 2005. On va écouter le morceau Pardonne qui en est issu et on en parle après.

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0: Alors, je sais pas si comme moi vous avez écouté hyper attentivement ce morceau, mais vous aurez peut-être remarqué qu'il y a à l'intérieur, dans le pont, comme un petit oubli de batterie. On va réécouter ensemble. Donc là, il y a ce petit pont musical et il y a ce petit élément de batterie qui fait derrière tic tic tic tic tic tic comme ça. Et là. Ah. Et ça reprend. On se le réécoute une fois. Donc ça fait depuis 2005, soit une vingtaine d'années, que je me demande si c'est volontaire, si c'est un oubli, si personne ne l'a entendu, si on s'était dit bah on refera ça plus tard et puis on a eu la flemme ou on a oublié. Et finalement, le mieux c'était de poser la question à l'intéressé, Mathieu Bogas, qui a accepté de nous répondre sur ce point précis.
1: Bonjour, alors une question, une réponse. Et pour ce disque, pour la production de ce disque, j'avais commencé par les batteries sans clic, c'est-à-dire sans métronome, juste en jouant la batterie, en me chantant la chanson en même temps. Et c'est une chanson qui a été enregistrée très très très vite, ce qui est rarement mon cas. En général, je prends beaucoup de temps. Et je me souviens très bien avoir fait la batterie, le piano, puis la basse, puis un œuf, une percussion. Tout ça en une heure ou deux, enfin tout, voilà. Donc j'étais dans une démarche de garder, même s'il y avait des petites erreurs, des petites aspérités, ça faisait partie du charme, on va dire. Voilà, donc il y a des fois je ne garde pas les aspérités parce que ça ne rentre pas dans le propos, et là je trouvais que ça rentrait dans le propos. Voilà, ce dont on parle, ça fait plus de 20 ans, mais je m'en souviens comme si c'était hier.
0: Merci à Mathieu d'avoir amicalement pris quelques minutes pour nous éclairer sur ce détail. Personnellement, je me sens un peu mieux depuis que je sais ça. Alors parfois, je ne sais pas si c'est pareil pour tout le monde, mais moi, je peux être pris d'une envie soudaine, un besoin irrépressible, un truc qu'on contrôle même plus, comme une envie de manger des chips. On sait que c'est pas bon, que ça nous coupera suffisamment l'appétit pour nous gâcher le repas, mais on va quand même chercher dans le placard le paquet avec un petit air coupable. Et ben pour moi, c'est la même chose. Des fois, j'ai envie de m'écouter un gros tube FM du début des années 90. Alors, bien sûr, c'est trop sucré, trop gras, trop salé, un peu difficile à digérer, mais ça fait du bien sur le coup, ça soulage. Genre celui-ci, Duran Duran, Ordinary World de 1992.

Ah ouais, c'était vraiment trop bon. Mais moi mon problème, c'est que quand j'entends un refrain aussi bon, bah, faut que j'arrête ce que je suis en train de faire, que je remonte au salon, voilà, que je m'installe et que je leur joue, quoi. C'est plus fort que moi.

0: Désolé, c'est plus fort que moi, j'arrive pas à m'en empêcher. Bon, rien à dire, c'est fini pour aujourd'hui, en espérant qu'on aura su vous toucher, vous faire rire, vous séduire. À la semaine prochaine.
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0: En cette rentrée universitaire, Radio Campus Bordeaux est au VAM de l'Université de Bordeaux-Montaigne. C'est le village associatif, il y a plein d'associations qui peuplent l'Université de Bordeaux-Montaigne. Et on va faire un petit tour de table de ces acteurs culturels et associatifs étudiants. On commence avec Pop-Up et c'est Enza qui est à notre micro. Salut Enza.
1: Bonjour à tous, donc moi c'est Enza, je suis coprésidente de l'association Info Pop-Up. On est un média étudiant sur Bordeaux-Montagne, mais on peut aussi accueillir des étudiants d'autres universités de Bordeaux. Et on est ouvert à tous. Voilà, média participatif par les étudiants et pour les étudiants.
0: Donc c'est un média uniquement en ligne ?
1: Non, alors, enfin, oui, uniquement en ligne, mais on a plein de formats différents, puisqu'on a un site internet, infopopup.fr. On a un compte Instagram où on publie des actualités, donc info-pop-up. Un TikTok qu'on est en train de lancer, donc là, ça va être développé cette année. On passe aussi à la radio, donc ici à Radio Campus avec le Pop Hebdo. On fait des commentaires sportifs. Qu'est-ce que j'ai oublié ? Je ne sais pas.
0: C'est déjà pas mal.
1: Pas mal de reportages aussi. Et cette année, on va aussi développer un côté qui pourra peut-être intéresser les futurs étudiants en école de journalisme, puisqu'on veut avoir une réunion par semaine en plus de nos conférences de rédaction pour s'entraider et préparer les concours ensemble. Voilà, notamment pour les L3, mais pas que, ça peut être ouvert à tout le monde pour réviser un peu l'actu.
2: Et toi, tu fais quoi à Pop-Up ?
1: Alors moi, concrètement, je suis coprésidente. Je gère les pôles rédaction et secrétariat, puisque concrètement, à Pop-Up, il y a quatre pôles. Le pôle audio et radio, où on va pouvoir faire des podcasts, des commentaires sportifs, et du coup, le Pop Hebdo, qui est un résumé hebdomadaire de l'actualité à Radio Campus. On a aussi le pôle réseaux sociaux, où on a du coup le Instagram, avec des posts sur, qui vont du coup être des brèves d'actualité sur... le sport, société, culture, ça peut être beaucoup de sujets et des formats un peu plus libres aussi et des reportages. Et on a ensuite du coup mes deux pôles, le pôle rédaction qui est le site internet, donc là c'est de la presse écrite, pareil où tout est très guidé, les sujets sont libres, les étudiants ils écrivent à la fréquence qu'ils veulent puisque le but c'est que tout le monde puisse découvrir le journalisme un peu à leur rythme. Et on a aussi le pôle secrétariat où là du coup c'est du secrétariat de rédaction et ils vont donc relire et corriger les autres articles et les poster sur le site.
2: Voilà. Quel est le profil de l'étudiant, de l'étudiante qui est à Pop-Up ?
1: Il n'y a pas vraiment de profil, on a beaucoup d'étudiants en infocom, en histoire, dans tous les cas c'est souvent des personnes qui veulent faire du journalisme, mais même pas forcément puisque ça peut être juste des personnes qui aiment écrire, qui aiment partager des connaissances, qui ont envie juste de communiquer et de transmettre ce qu'ils savent, et voire même juste de découvrir le milieu sans forcément vouloir en faire un métier, mais juste mettre un peu un premier pas dans le journalisme.
0: Comment est-ce que vous traitez l'information à Pop-Up ?
1: En réalité, c'est très libre. Il va y avoir beaucoup d'angles différents puisque tous les étudiants vont un peu avoir leur plume, leur façon d'écrire, de faire les choses. Dans tous les cas, on a notre seule vraie ligne éditoriale, c'est la neutralité, évidemment. En plus, on est un média étudiant, donc on va faire très attention à ça. On ne peut pas se permettre de partager des avis, on n'est pas du tout là pour ça. Neutralité et évidemment, vérifier les infos, croiser les sources. Et voilà, c'est aussi un bon entraînement après pour le journalisme.
0: Cette année, ça va être une année d'élection présidentielle, grosse actualité en France. Justement, j'imagine que là, vous avez préparé un peu la ligne éditoriale et comment vous allez traiter toute cette campagne.
1: Ouais, ça va être... En fait, l'idée, c'est qu'on n'impose jamais des sujets à qui que ce soit. Donc en fait, si on a des étudiants qui ont envie d'en parler, ça sera avec plaisir. Évidemment qu'on va leur suggérer des sujets parce qu'on ne peut pas passer à côté de cette actualité. Mais pour autant, on ne va jamais imposer d'en parler. Si nos étudiants, ils n'ont pas envie de faire de la politique et qu'ils ne veulent pas parler de politique, on ne parlera pas de politique. Dans tous les cas, ça va être aussi le travail des secrétaires de rédaction cette année d'être particulièrement vigilants à la neutralité, qu'il n'y ait pas de sous-entendu ou quoi que ce soit dans nos articles parce qu'on n'est absolument pas là pour ça. Donc voilà, on reste sur nos maîtres mots de neutralité et aussi de liberté pour les étudiants de choisir leur sujet.
2: Est-ce que c'est possible aujourd'hui pour un média d'être complètement neutre ?
1: Ça sera mon avis personnel, je ne peux pas tellement parler au nom de tous les étudiants de Pop-Up. Mon avis, c'est que tout le monde a son opinion. Et après, on se doit de donner les faits, on se doit de ne pas donner notre avis et on se doit de donner tous les faits. On ne peut pas donner juste ce qui nous intéresse et ce qui va dans le sens de nos opinions personnelles. Ceci étant dit, évidemment que tout média a sa ligne éditoriale, évidemment qu'on ne trouvera pas les mêmes infos, je sais pas moi, à Libération ou au Figaro, parce que rien que dans le choix des sujets, c'est pas neutre. Évidemment que si je choisis de parler d'un sujet, c'est que le sujet m'intéresse, c'est que le sujet intéresse la personne qui fait l'émission ou quoi que ce soit, et donc évidemment qu'il n'y a jamais une complète neutralité. Par contre, dans le sujet qu'on traite, il faut être honnête, donner toutes les facettes, le pour, le contre, pas juste notre avis.
0: Toi, Enza, tu es étudiante en sciences de l'information et de la communication.
1: C'est ça, je suis en double licence exactement, sciences de l'information et de la communication et LLCER anglais. Voilà, on a les deux facettes, ça permet aussi d'avoir un peu de l'international, forcément de travailler notre anglais qui sera toujours utile dans le journalisme. Mais encore une fois, il n'y a pas besoin du tout d'être en infocom pour venir à Pop-Up, c'est pas du tout un prérequis.
0: Et t'es en quelle année?
1: En troisième année, voilà, d'où la préparation au concours.
0: Et oui, forcément.
1: Pour l'an prochain.
0: Qu'est-ce que ça t'a apporté de participer à Pop-Up pendant ta licence?
1: Bah alors déjà, ça m'a permis de me décider sur mon choix de métier parce que j'avais comme idée le journalisme, mais c'était absolument pas sûr. Et ça m'a permis, puisque l'an dernier, j'ai testé beaucoup de formats grâce à Pop-Up. C'est aussi l'avantage, c'est qu'on n'est pas du tout restreint à un pôle, donc on peut faire beaucoup de choses. J'ai fait des reportages, j'ai fait de la radio, ce que je pensais pas du tout faire parce que je suis pas du tout à l'aise. J'ai fait beaucoup d'écrits puisque c'est ce qui m'intéresse le plus. J'ai aussi fait pour le compte Instagram. Ça permet à la fois de confirmer que le métier nous plaît, ça permet d'avoir des premiers contacts, d'apprendre à écrire, d'apprendre plein de méthodes. Là, on va voir pour avoir des profs du coup de notre licence, des journalistes, etc., qui vont pouvoir intervenir dans l'association, donner des conseils aux étudiants. Donc ça permet aussi d'apprendre tout simplement à devenir journaliste. Voilà, on a beaucoup d'anciens étudiants qui sont dans des écoles de journalisme parce que ça permet de découvrir et de confirmer que le métier et le secteur nous intéressent concrètement.
0: Qu'est-ce que tu aimerais donner comme conseil aux étudiants qui aimeraient rejoindre un faux pop-up ou en tout cas qui aimeraient faire du journalisme ou du traitement de l'information?
1: Bah, j'ai envie de dire, foncez, rejoignez-nous. On a notre réunion d'information qui est mardi prochain en amphi 1. Donc vous aurez toutes les informations et vous pourrez voir si concrètement ça vous intéresse de nous rejoindre. Et dans tous les cas, je pense que le premier conseil pour devenir journaliste, même si bon, je suis pas encore journaliste, donc en soi, voilà, je dis aussi ce qu'on m'a dit. C'est aussi l'idée de Pop-Up qu'on est un peu tous égaux, tous étudiants, qu'on s'entraide et qu'il n'y a personne qui va dire ça c'est mal. Voilà. Mon vrai conseil, ça serait juste de mettre un peu les pieds dans le plat, d'aller vraiment sur le terrain, d'aller tester en fait. Vous voulez être journaliste, écrivez, produisez, faites des choses et comme ça déjà vous saurez si ça vous plaît vraiment et surtout vous apprendrez vraiment concrètement.
2: C'est quoi la plus grande qualité qu'il faut avoir pour être journaliste?
1: Je pense que c'est très subjectif, tout le monde aura une réponse différente. Moi j'aurais envie de dire la curiosité.
2: Ouais, voilà. On aurait dit pareil, non?
0: C'est exactement ce qu'il faut. Enza, est-ce que tu as un dernier mot à rajouter sur Pop-Up?
1: J'ai envie de dire foncez, si vous hésitez, venez parce que tout est libre, vous écrirez, enfin vous produirez. Je parle d'écrire parce que je suis au pôle rédaction, mais il n'y a évidemment pas que ça, à la fréquence que vous voulez, sur les sujets que vous voulez. L'idée, c'est qu'on est tous là pour apprendre, tous là pour découvrir. Et franchement, foncez. On a un Insta, du coup, que je vous ai donné avant, je le rappelle, c'est info-du-bas pop-up, sur lequel vous trouverez tous les liens vers notre site, notre TikTok, le groupe WhatsApp que vous pouvez rejoindre, où vous aurez toutes les informations pour la réunion. Et voilà, j'espère qu'on vous retrouvera mardi prochain en amphi 1 à 12h30.
0: Merci beaucoup. Et puis Pop-Up, on se retrouve bientôt sur les ondes de Radio Campus pour le Pop Hebdo dans Café Campus.
1: Merci à vous.
2: Salut.
0: On va maintenant parler orientation avec la DOSIP. Alors oui, à la fac, il y a beaucoup de sigles. C'en est encore un. La DOSIP, c'est la direction de l'orientation, des stages et de l'insertion professionnelle. On est avec Raphaël, Pauline, Élise et Rose. Salut à tous les quatre.
3: Bonjour. Bonjour.
0: Comment ça va en cette rentrée? Parce que vous courez partout.
4: Effectivement, on est sur une grande rentrée. On est très très content, en tout cas avec Pauline, du coup, nous organisons donc tous les deux cette belle semaine, et on est très très content de retrouver tous ces étudiants finalement, avoir la chance d'avoir un parvis ensoleillé et rempli, et avoir une super équipe qui nous accompagne, dont font partie bien sûr Élise et Rose.
0: Voilà, la rentrée, c'est le coup d'envoi pour la DOSIP, hein, pour l'orientation, puisqu'il y a des tuteurs et des tutrices qui ont de magnifiques t-shirts roses qui courent toute la journée et qui sont suivis par généralement une quarantaine d'étudiants qui forment les promos et ils leur montrent tout le campus, les associations, les partenaires. Ça fait beaucoup d'infos pour une journée, non?
4: Ça fait énormément d'informations, mais pour autant, on voit le sourire, le plaisir finalement de ces nouvelles générations arrivées qui sont en demande de toutes ces informations. Alors bien sûr, on a plein de profils différents, mais pour autant, nos tutrices et tuteurs plantent énormément de graines durant ces journées et on est très content en tout cas de les voir fleurir tout au long de l'année.
0: C'est toujours très imagé, Raphaël, et toujours en rapport avec la faune et la flore, on a remarqué.
4: C'est vrai.
0: C'est encore l'été, donc on a le droit.
4: Autant rester floral finalement.
0: Élise et Rose, vous êtes donc tutrice.
3: Exact.
0: Rose, toi, c'est la première année. Élise, toi, t'es rodée,
5: et
0: c'est
5: moi,
0: la quatrième année.
5: La dernière. C'est et la reviens tous les ans. Donc,
3: Et moi, je pense que je reviendrai l'année prochaine.
0: Oui, alors généralement, il y a une constante, c'est que les tuteurs et les tutrices sont super contents de cette expérience de faire découvrir le campus aux étudiants et puis de leur faire faire littéralement leur premier pas sur le campus. Comment ça se passe cette rentrée pour vous ?
5: Donc oui, en effet, on prend énormément de plaisir à accompagner les étudiants, à leur montrer toute l'université dans laquelle on a évolué pendant de nombreuses années. Donc ça fait peut-être un peu peur quand tu vois 40 étudiants arriver vers toi. Mais après, c'est marrant de se voir tout l'attroupement qui suit le petit tuteur en t-shirt rose.
3: Et surtout, on a de la chance d'avoir une super équipe avec nous qui nous aide autant mentalement, surtout mentalement. Et c'est quand même un énorme avantage parce que quand on a des petits coups de mou, ce qui peut arriver, eh ben, on est toujours épaulé et ça fait du bien de se sentir très bien entouré.
0: Raphaël, est-ce que tu pourrais nous parler de la DOSIP et puis expliquer ce que c'est aux étudiants qui ne savent pas encore ce que c'est ?
4: Bien sûr. Alors, la DOSIP, comme tu l'as dit à juste titre, donc la Direction de l'Orientation des Stages et de l'Insertion Professionnelle, c'est un peu le fief, en tout cas, de toutes les questions sur les choix d'orientation, les choix de vie, les choix des possibles, finalement. Parce que, en effet, beaucoup viennent se questionner en arrivant à la fac de est-ce que j'ai choisi la bonne filière ? Est-ce que je suis au bon endroit ? Est-ce que ça va tout simplement me plaire.
0: Qu'est-ce que je fais là ?
4: Exactement, qu'est-ce que je fais là ? Et nous, en fait, tout au long de l'année, on est là pour les accueillir, les rassurer et leur offrir des possibles. On a une équipe, du coup, de chargés d'orientation et d'insertion professionnelle qui sont là pour les recevoir gratuitement afin de pouvoir discuter, de pouvoir mettre des entretiens en place. On a des ateliers et on a tout un parcours, si j'ose dire, en tout cas, d'accompagnement de l'étudiant dans son projet. Et on est surtout là pour les rassurer sur le fait de pouvoir se réorienter. Parce qu'en effet, choisir une direction, ça ne veut pas dire la garder tout au long de sa vie. Et bien au contraire, on a beaucoup de dispositifs de réorientation mis en place pour justement leur offrir le champ des possibles et pourquoi pas du coup découvrir de nouvelles filières finalement.
2: Quelles sont les interrogations des étudiants ? Quelles questions ils vous posent en priorité ?
5: Alors en priorité, ça va être où on mange ? Comment on mange ?
3: Les cartes aussi, ils demandent énormément les cartes et pour tout ce qui est réunion pédagogique aussi.
2: Et les difficultés qu'ils rencontrent en début d'année comme ça, c'est quoi ?
4: Les grandes difficultés, c'est la peur, tout simplement. On a beaucoup d'étudiants qui viennent de loin, finalement. Enfin, on n'a pas forcément que le bassin girondin avec nous, mais des étudiants qui sont arrivés du nord de la France, de l'est de la France, des Drom-Tom, ou même encore plus loin de l'international. Et il y a vraiment ces questions de se dire, est-ce que vraiment j'ai bien fait de partir, finalement, de chez moi pour arriver ici et arriver à m'acclimater, finalement, à ce climat universitaire qui est bien différent de ce qu'ils connaissent habituellement. Les grandes peurs, c'est se retrouver dans un environnement vaste, grand, où je me perds finalement facilement parce que on a quand même un campus qui s'étend, hein, c'est quand même pas rien quand on doit marcher, trouver les bâtiments. Alors aujourd'hui on a la chance d'avoir une très belle communication visuelle, donc les bâtiments sont beaucoup plus facilement fléchés, mais c'est vrai que pour autant c'est toujours pas simple de se repérer, et nous en tout cas on est toujours là pour les driver tout au long de l'année finalement, les aider de trouver les salles, trouver les bons endroits, trouver les bons interlocuteurs. Voilà, la crainte c'est d'être juste simplement perdu.
0: C'est quoi le rapport avec les étudiants et leur orientation aujourd'hui ? On le sait, chaque année, il y a le terrible Parcoursup et Mon Master qui décident parfois de manière arbitraire de ce qu'ils vont faire. Mais est-ce que les étudiants, aujourd'hui, ils ont quand même une bonne idée de ce qu'ils veulent faire ? Est-ce qu'ils sont sereins ou est-ce que c'est encore un gros sujet d'anxiété ?
4: C'est encore un gros sujet d'anxiété aujourd'hui. On voit bien que nos étudiants, malheureusement... Alors, il y a la société... On va pas forcément rentrer dans ces débats-là, mais en tout cas, ne rassure pas à beaucoup d'étudiants. On voit que les réseaux sociaux prônent beaucoup, beaucoup de choses qui montrent, du coup, des craintes pour leur avenir. Et nous, on voit vraiment dans notre accompagnement, en fait, une dégradation de la mentalité de beaucoup d'étudiants sur leur projection, en tout cas, sur un avenir radieux et précieux, parce qu'on se pose beaucoup de questions. Est-ce que, j'aurai la chance d'avoir un emploi? Est-ce que la rémunération me permettra de bien vivre, finalement, plus tard? Enfin, on a vraiment ces questions-là qui ressortent le plus. Mais on a la chance vraiment de garder ce rapport humain justement grâce à la DOSIP et de pouvoir leur apporter une aide et une constante dans les réassurances. Élise en est un très bel exemple finalement, puisque Élise a évolué dans son parcours et je pense que ça pourrait être un excellent exemple à utiliser justement juste après pour justement montrer que partant d'une petite instabilité, on peut arriver à se trouver et devenir un réel papillon.
0: Ah justement, Élise et Rose, vous pouvez nous parler de votre parcours à la fac en termes d'orientation, ce que ça a donné, est-ce que vous avez gardé le cap ? Donc toi, apparemment, Élise, tu t'es réorientée.
5: Alors donc moi, je suis arrivée ici donc il y a 5 ans avec une première envie de devenir professeur des écoles. Donc j'ai intégré une licence de lettres modernes que j'ai terminée. Et au bout de ces 3 années, je me suis dit, bon, je ne veux plus faire professeur des écoles. Donc je suis allée voir Raphaël, que je connaissais des tuteurs et des tutrices. Et il m'a parlé d'un master de communication que j'ai réussi à intégrer. Et donc aujourd'hui, je termine mon master et j'ai mon petit oral la semaine prochaine.
0: Bon courage.
5: Merci.
0: Et tu voudras faire quoi après ?
5: Alors donc, travailler en tant que chargée de communication.
0: D'accord.
2: Professeur des écoles.
0: Et toi, Rose ?
3: Alors moi, ça fait 1 an que je suis ici, parce qu'avant, j'ai fait 2 ans de classe préparatoire au lycée Montaigne. Et j'ai bien ressenti l'importance qu'avait le rôle de la DOSIP. Parce que quand je suis arrivée l'année dernière en L3, j'ai pas fait de pré-rentrée, je ne savais pas qu'il y en avait. Et je me suis retrouvée sur un énorme campus et je n'avais pas les repères, j'étais toute seule, je me suis beaucoup perdue. Et quand j'ai pris connaissance de la DOSIP, je me suis dit qu'il fallait vraiment que je participe pour justement éviter à d'autres personnes d'être dans le même cas que moi. Donc je me suis mis à la place de tous ces étudiants qui se sentaient perdus. Je me suis dit que vraiment, il fallait que je leur apporte les meilleurs conseils possibles.
2: Mais on a l'impression que c'est un phare dans l'obscurité, cette DOSIP.
4: Alors un phare, je ne sais pas, mais en tout cas, nous essayons d'illuminer, on va dire, la voie.

0: Il y a beaucoup de bienveillance, ça on l'a vu.
1: On essaye. Alors, les outils sont divers et variés. On va dire que déjà, le premier outil, finalement, c'est la parole. On met en place un énorme accueil tout au long de l'année. On a des horaires, du coup, assez amples pour permettre à tous les étudiants sur les différentes plages possibles de pouvoir venir nous rencontrer directement. À la vue de ça, on peut mettre en place aussi un suivi avec des entretiens, de par les chargés d'orientation dont je parlais préalablement. Donc, c'est un outil important. On a aussi de nombreux ateliers collectifs tout au long de l'année avec des amphis d'information, justement, pour donner, en tout cas, un maximum d'informations sur différentes thématiques, comme les césures, les services civiques, les jobs étudiants, la réorientation, mon master, enfin, tous les gros enjeux, en fait, en tout cas, que les étudiants peuvent rencontrer tout au long de leur année avec des temporalités respectées. Et ensuite, bien évidemment, la DOSIP est implémentée avec les enseignants dans les contenus pédagogiques. Donc la DOSIP dispense des cours auprès des étudiants sur la construction du projet professionnel justement de l'étudiant pour l'accompagner dans l'acquisition des clés et des outils méthodologiques afin de pouvoir construire au mieux son support d'orientation.
2: Donc toi, t'es prof aussi.
1: Exactement.
2: C'est un bon prof, il est...
3: Il parle beaucoup, oui.
1: Élise a eu le plaisir justement de m'avoir également en cours aussi. Voilà, et donc pour toutes les premières années qui nous écoutent, ce sera moi qui m'occuperai également du suivi de votre cours de projet professionnel de l'étudiant tout au long de l'année. Donc au besoin, bien évidemment, il ne faudra pas hésiter.
2: On parle souvent d'échecs en première année. Est-ce que c'est encore le cas? Est-ce qu'il y a encore des gros taux d'échecs en première année? Ou justement, on se rend compte que d'une année à l'autre, ça s'améliore?
1: Déjà, je trouve que le terme échec est un terme relativement erroné dans ce type de situation. On ne peut pas parler vraiment d'échec. Moi, j'utiliserais plutôt le terme de essai ajustement, on va dire ça comme ça. C'est-à-dire qu'en effet, on ne peut pas savoir sans avoir essayé. C'est un fait. Quand on sort du lycée, on n'a pas forcément la science infuse de se dire « c'est sûr que c'est ces études-là qui vont me convenir, c'est sûr que je sais comment l'université fonctionne ». Et pourtant, la DOSIP met en place énormément de choses aussi au niveau des lycées, sur lesquels on pourra revenir si vous le souhaitez. Mais pour autant, il y a des essais, voilà, et il y en a qui se rendent compte qu'en fait, cet essai, il n'est pas fructueux, simplement parce que c'était soit pas fait pour eux, ou soit simplement au moment T où ils ont fait ce choix, c'était logique, et quelques mois plus tard, le choix a évolué, tout simplement. Et donc, du coup, bien sûr, c'est encore bien présent, cette logique d'ajustement. On a encore beaucoup de flux d'étudiants qui arrivent en première année et qui arrêtent simplement ou se réorientent parce que ce n'était pas du tout leur direction attendue. Et c'est important de le faire parce que nous, notre plus grande crainte, finalement, c'est de voir des étudiants qui subissent 3 années d'études en serrant les dents et qui se retrouvent à la fin de leur 3e année de licence en se disant « j'ai fait tout ça, mais pourquoi faire ?» Et finalement se rendre compte qu'en fait, ils auraient pu changer directement de direction bien plus tôt, mais ont juste simplement voulu continuer.
2: Il ne faut pas attendre, c'est ça?
1: Exactement. Il faut réagir assez rapidement. Quand ça ne va pas, on n'hésite pas à le signaler, que ce soit aux directeurs d'études qui sont là en première année pour accompagner toutes les filières au fur et à mesure de l'année, mais également aux services ressources comme la DOSIP qui sont là pour accompagner.
0: Et ce, tout au long de l'année. Hein. Ce n'est pas forcément nécessaire de se dire « bon, je vais au bout de cette année-là et je m'en occupe après. Hein. »
1: Bien évidemment, il y a des process de réorientation qui procèdent à différents moments. Déjà, là, dès septembre, on peut déjà commencer à réfléchir le projet. Puis, il y a une vague de réorientation intersemestrielle qui commence dès novembre pour réfléchir à une réorientation en janvier. Et bien sûr, après, on peut accompagner sur les questions de Parcoursup et de mon master pour la seconde période de l'année, bien évidemment.
0: Donc, c'est pour l'université de Bordeaux-Montaigne, la DOSIP. Où est-ce que les étudiants peuvent venir vous voir? Ils sont où, vos bureaux?
1: Eh bien, écoutez, nous trouvons dans le bâtiment accueil, le joli bâtiment blanc avec le bas rouge qui se trouve collé à la ligne de tramway. Et nous trouvons dans ce qu'on appelle l'entresol. Alors, qu'est-ce qu'un entresol, messieurs? Ce n'est pas le rez-de-chaussée, ce n'est pas le premier niveau, c'est l'entre-deux, finalement. Il faut simplement rentrer dans le bâtiment et monter les marches. C'est un demi-étage, sauf que demi-étage, c'est relativement... discutable comme terme, c'est moche, voilà, je vais le dire très simplement. Donc on préfère entresol finalement. Et non pas un entre-soi, attention, la DOSIP est très ouverte justement pour accueillir tout le monde.
0: Élise et Rose, là on arrive bientôt à la fin de cette semaine de tutorat. Vous avez fait visiter le campus aux étudiants. C'est quel moment que vous retenez le plus?
3: Alors moi ce sera le premier jour parce que comme c'est la première fois que je fais ce job, j'avais beaucoup d'appréhension, beaucoup d'anxiété et finalement je me suis retrouvée en binôme en tant que pivot avec Raphaël et ça s'est super bien passé. Je courais partout mais c'était un vrai plaisir.
4: Moi ce que je retiens le plus c'est quand les étudiants ils nous disent merci, quand ils nous sourient, quand on les voit parler avec d'autres étudiants qui ont trouvé leurs premiers amis grâce à cette rentrée et forcément

0: Donc c'est toutes les rencontres qu'on fait, tous les tuteurs, tutrices qu'on rencontre. Enfin, que des souvenirs, que des bons souvenirs. Donc c'est pour ça que je suis revenue une quatrième fois.
1: Et on se sent utile surtout. Ça, ça fait plaisir.
2: Comment on fait pour devenir tuteur et tutrice pour l'année prochaine ?
3: Eh bien écoutez, normalement courant février-mars prochain, vous verrez une annonce apparaître. Nous vous enverrons tout ça dans tous les cas sur l'espace étudiant, mais également sur votre adresse mail. Et il ne faut pas hésiter à candidater. On a chaque année beaucoup de candidatures, mais on recrute énormément, puisque chaque année on a à peu près une trentaine de postes ouverts. Donc ça reste quand même assez large pour permettre un recrutement massif finalement. Et puis bah voilà, on a la chance d'avoir toujours des très beaux profils comme ceux qui nous accompagnent. On vous attend toujours nombreux et nombreuses finalement.
1: Quand on commence à faire ce job, on se rend compte qu'en fait c'est secondaire, parce qu'en fait avant tout on rencontre presque une famille et des amis, donc limite on oublie un peu cet aspect-là.
4: C'est inestimable.
2: Merci beaucoup la Dozip, merci à tous les tuteurs et toutes les tutrices. On vous souhaite une bonne rentrée, une très bonne année universitaire et on se dit à bientôt sur les ondes de Radio Campus, puisque vous aurez plein de choses à dire aussi sur notre antenne.
1: Merci beaucoup
3: et j'aimerais aussi pour terminer remercier tout l'ensemble des différents acteurs en présence quand même, parce que cette rentrée elle est possible déjà surtout grâce à bien Pauline Fauvet qui est à ma droite actuellement et moi-même qui avons coordonné ça depuis maintenant de nombreux mois, l'ensemble des différentes instances et acteurs de l'université, donc les équipes pédagogiques, l'administration, la présidence et tous les services finalement engagés dans ce dispositif dont je ne ferai pas la liste parce que c'est quand même relativement long, mais on les remercie tous et toutes. Et surtout j'aimerais clôturer avec un grand remerciement pour notre équipe, les tuteurs et tutrices dont on a la chance du coup de pouvoir vivre cette expérience tous ensemble, et vraiment bien, c'est voilà, que du bonheur, que du plaisir, et on vous attend nombreux et nombreuses pour les futures années.
2: C'est maintenant l'association La Cuvée des Écolos qui est à notre micro. On est avec Sarah et Pierre. Salut à tous les deux.
5: Salut.
6: Salut Léo.
2: Qu'est-ce que c'est La Cuvée des Écolos ? Est-ce que vous pouvez nous rafraîchir la mémoire ?
5: Alors La Cuvée des Écolos, c'est une association de solidarité alimentaire qui a débuté sur la base d'un marché solidaire qu'on mène toujours les vendredis midi au jardin de La Cuvée, puisqu'on a un jardin participatif aussi sur campus. Et donc nos marchés solidaires sont gratuits, accessibles à tous et toutes, sur inscription sur notre site internet. Et on y distribue des fruits, des légumes et du pain. On a aussi un jardin participatif, comme je vous disais, dans lequel on cultive des légumes qui viennent approvisionner notre marché. En partie, puisqu'on a d'autres sources d'approvisionnement quand même. C'est aussi une zone conviviale sur laquelle on se réunit pour discuter des thématiques agroécologiques et autres, pour pique-niquer, pour faire des tournois de ping-pong et aussi pour organiser des événements, parce qu'on a aussi une grande programmation à la Cuvée des Écolos tout au long de l'année, des événements réguliers comme des cantines populaires, des ciné-débats par exemple, mais aussi des événements plus ponctuels à l'année, avec notamment un événement à venir le 1er octobre qui s'appelle la Betterave Party.
6: La fête de la betterave, on y reviendra. Si on peut rester un peu sur un peu la présentation de l'asso. On se pose beaucoup la question de comment traiter l'écologie par le prisme de l'alimentation. Donc Sarah, ces marchés dont tu as parlé et ce jardin, il y a une grosse réflexion autour de la saisonnalité, de comment faire du lien avec le monde agricole, le monde paysan, puisque c'est un enjeu majeur dans l'empreinte écologique de tout un chacun. C'est arriver à voir que l'alimentation est un levier pour le changement. Donc si on consomme plus local, plus de saison, avec des pratiques raisonnées, on peut parler du bio, bien sûr, c'est un label qui est intéressant, mais il y a d'autres choses, il y a mieux encore, il y a toutes les pratiques agroécologiques sur sol vivant, et c'est une manière aussi de stocker le carbone qu'on envoie un peu trop dans l'atmosphère.
4: C'est quoi les légumes de saison là en ce moment ? Il faut manger quoi ?
6: On n'est encore pas sorti de la période estivale, donc si vous trouvez concombres, tomates, aubergines, poivrons sur les étals, c'est normal. C'est des légumes qui poussent encore, qui bénéficient des chaleurs et des temps d'ensoleillement assez clément, on va dire. Il y a aussi les premiers légumes d'automne qui sont en train d'arriver. On va être sur les premières courges, on voit les potimarrons apparaître. On voit après des légumes comme les choux qui commencent aussi, si on les a plantés assez tôt, à venir. Et les réserves qui sont en train d'être faites dans les jardins, c'est les légumes comme les poireaux qui sont déjà en terre depuis souvent le mois de juin, juillet, qui sont en train de pousser maintenant. et dont on va pouvoir se régaler tout l'automne, tout l'hiver, même jusqu'au printemps. Nous, au Jardin de la Cuvée, ce qu'on aime bien, c'est les légumes qu'on appelle légumes feuilles, dont on consomme la feuille. Je pense aux salades, qu'on appelle aussi laitues. Je pense aux céleri branches, aux choux kale, le chou kale, un légume assez à la mode, qui pousse assez bien chez nous. Et aussi l'indétrônable blette, mal aimée, mais pourtant, nous... on l'apprécie beaucoup, donc voilà ce qu'on a un peu au jardin en ce moment et qu'on peut trouver sur les marchés.
2: Et il se trouve où ce jardin exactement ?
6: Alors pour trouver le jardin, il faut s'imaginer sur le campus. Voilà, je suis arrivé en tram sur le campus. Je me suis arrivé à l'arrêt de tram Montaigne Montesquieu. Là, je suis sur le parvis de l'université. Il faut se diriger vers le bâtiment qui est le Space Campus, qui est sur la plaine de Bardanac. Donc vous ne pouvez pas louper le jardin, il est magnifique, il est coloré et il se situe juste en face de la maison des étudiants, donc aussi juste à côté de l'arrêt de bus du 31, arrêt de bus Montaigne-Montesquieu, sur la plaine de Bardanac.
2: Donc derrière l'université Bordeaux-Montaigne. Petite question, comment est-ce qu'on rend une blette bonne ? Comment est-ce qu'on la cuisine pour qu'on y prenne du plaisir ?
6: Encore moi. Alors, la blette, il ne faut pas la manger crue. Ça, c'est peut-être la première chose à dire.
4: C'est ce que tu fais, toi, Léo.
2: Non, mais je prends toutes les astuces.
6: Il faut la couper assez finement en tronçons. Il faut l'agrémenter d'autres légumes qui vont, on va dire, améliorer. C'est vrai que ça peut être un peu fibreux, la blette, un goût assez prononcé. Donc, la mettre avec un peu d'oignon, de l'ail, c'est toujours une bonne idée.
4: Elle ne se suffit pas à elle-même.
6: Ah, ce serait mentir que de dire que la blette en elle-même... On l'adore comme ça, mais dans un plat, dans des gratins avec un peu de fromage, je sais qu'il y a pas mal de gens qui font ça, en tarte. Il faut aussi savoir qu'il y a des blettes de couleur qui existent, des blettes jaunes, des blettes à côte rouge aussi. Et ça égaye un peu les étals du marché, parce que c'est vrai que la blette blanche, des fois on en a un peu marre aussi.
4: Mais justement, c'est pas toujours facile, je suppose, pour les étudiants qui connaissent pas ces légumes, qui sont possiblement considérés comme des légumes anciens ou pas faciles à cuisiner ou qui font un peu peur en fait quand on se retrouve avec ça chez nous, qu'est-ce qu'on fait avec? Donc est-ce que vous êtes aussi dans le conseil, justement ce que vous venez de faire pour la blette, est-ce que vous êtes dans le conseil pour que on apprenne, que les étudiants apprennent à les consommer, à les cuisiner?
5: Oui, complètement. Et ce sont les bénévoles qui se chargent beaucoup de cette dimension pédagogique lors des marchés solidaires. Les bénévoles sont souvent des étudiants, pas tous, mais pour beaucoup. Et sont des étudiants qui sont sensibilisés à ces sujets de l'alimentation et qui ont à cœur de transmettre justement ce goût du légume de saison. Et donc, ils vont justement inciter les nouveaux arrivants au marché à essayer des légumes nouveaux qui parfois sont inhabituels. Et on espère de cette manière essayer de changer un petit peu les habitudes alimentaires. Et parfois, c'est ce qu'on nous rapporte. Voilà. Donc, on a un gros, gros travail pédagogique aussi à mener sur ces marchés.
2: Qu'est-ce qu'on peut faire d'autre quand on devient bénévole à la cuvée des écolos ?
5: Ah bah là, plein de choses. Hein. Déjà, vous pouvez venir dès 11h le vendredi pour nous aider à installer la distribution. Vous pouvez venir aussi le mardi après-midi pour participer au chantier sur le jardin. Alors là, vous avez de tout. Hein, Pierre, vous en parlerez bien mieux que moi, hein, mais vas-y, je te laisse.
6: Désherbage, plantation, entretien, arrosage, débroussaillage. Il y a toujours quelque chose à faire sur le jardin.
4: Là, il ne faut pas débroussailler quand il y a la canicule, hein, c'est ça ?
6: Ah, ouais, les insectes, ouais. Ils sont bien dans la brousse. Ouais. Nous, on aime bien la brousse aussi parce qu'on aime bien les insectes.
2: Cet été, est-ce que vous avez continué à entretenir le jardin ?
5: Ah oui. Cet été, il y avait un gros, gros enjeu avec les canicules. Donc, on a constitué un groupe de bénévoles qui restaient sur place et on essayait de se relayer, à aller arroser tous les soirs. C'était un gros travail, mais le jardin a survécu et il est merveilleux aujourd'hui. Donc, on en est fiers.
4: Et au niveau de la production, ça peut être trop été impacté par la canicule ?
6: Alors, on a quand même constaté, Et à une échelle plus large, toutes les personnes qui, dont c'est le métier de produire de l'alimentation constatent des difficultés avec l'été qu'on vient de passer.
4: Les tomates notamment, non ? Il y a moins de tomates.
6: L'avortement des fleurs qui empêchent la mise à fruits. On a aussi des populations d'insectes qui subissent ces conditions et qui du coup vont être moins présentes pour assurer la pollinisation. Et puis tout simplement la physiologie d'un végétal au-dessus de 33, 35 degrés, elle est vraiment mise à mal. Et donc pour la plupart des plantes, c'est dommageable. Et on observe alors nous, on calcule pas nécessairement les rendements de manière précise, mais en observant, on se rend compte quand même qu'il y a un impact notable.
2: Donc prochainement, il y a la Bet Rave Party, la fête de la betterave. C'est le gros événement de ce début d'année pour la cuvée des écolos. Vous pouvez nous en parler en détail ?
6: Oui, alors c'est né d'un jeu de mots, hein, la fête de la betterave, Rave Party, la Better Rave Party, c'est-à-dire...
2: C'est un multi-jeu de mots en fait.
6: Voilà, la fête, la faire, mais mieux, la faire ensemble, la faire de manière raisonnée, avec aussi des questionnements sur nos consommations, sur la manière dont on fait la fête ensemble. Et tout ça avec en toile de fond la betterave, qui est quand même un légume phare de nos paysages agricoles français. Ici en Gironde un peu moins, mais dans le Nord.
2: En Picardie, c'est...
6: En Moselle, ils ont des traditions autour de la betterave. Comme nous, on fait les grimaces dans des citrouilles. Là-bas, ils ont la tradition des betteraves grimaçantes. Et ils ont à chaque fenêtre des betteraves. Voilà, donc c'est ce genre de choses dont on parle aussi. Comment la betterave a été exploitée grandement en France aussi pour son sucre. À un moment où l'importation de la canne à sucre était devenue de plus en plus délicate. C'est Napoléon qui avait décidé de lancer beaucoup de recherches autour du raffinage du sucre de betterave. Donc c'est de ça qu'on va parler. Et aussi une dimension autour de la fête, avec un contexte politique assez particulier autour de la Free Party, de la loi Riposte qui met à mal un peu ces mouvements. Et on a envie aussi de parler de ça, de montrer que c'est possible encore d'imaginer des manières de faire la fête différemment. Et on aura aussi donc des ateliers participatifs autour de ça, avec des ateliers d'écriture, des ateliers de peinture végétale avec de l'encre de betterave, s'il vous plaît. Et de la musique, bien sûr, une programmation musicale, musique plutôt électronique, qui va aller de l'ambiante vers de la techno jusqu'à de la donk. Alors là donc, il faudrait qu'on ait des renforts là, des bénévoles qui s'occupent de ça, car je suis incapable de vous dire ce que c'est.
2: Le mieux, c'est d'aller à la Bet Rave Party.
6: Voilà, 1er octobre, jeudi 1er octobre, sur la plaine de Bardanac, au jardin de la Cuvée, de 14h à 21h. C'est la fête de la betterave, c'est notre événement de rentrée et on espère vous y voir nombreuses et nombreux.
2: C'est alors gratuit, ouvert à tous ?
5: Oui, bien sûr. Oui. Après, sur les débuts de soirée, on va avoir du coup une programmation musicale et on va demander aux participants peut-être d'adhérer à l'association et l'adhésion est à prix libre.
4: Là, j'ai mon collègue Léo qui a horreur de la betterave. C'est vraiment...
2: Fallait pas le dire.
4: Mais oui, il en fait des cauchemars, en fait.
2: C'est vrai.
4: Qu'est-ce qu'il faut lui dire pour qu'il change un petit peu son fusil d'épaule, quoi ?
6: Mais il faut lui dire de venir à la fête de la betterave et de goûter les recettes mémorables qui vont être réalisées. On va vous montrer qu'avec de la betterave crue, on peut faire des choses magnifiques. Des pestos, on peut faire des houmous... C'est toujours agrémenté avec du jus de citron, on met un peu d'acidité, on met un peu de gras, un peu de savoureux, de l'huile olive, huile de noisette, encore mieux, on met du persil et on se réconcilie peut-être avec la betterave.
2: Eh bien, j'accepte ce défi, je serai là rien que pour voir si on peut me faire aimer la betterave. Merci beaucoup à tous les deux, Sarah et Pierre. La cuvée des écolos, on se reverra bientôt sur les ondes de Radio Campus. On vous souhaite une bonne rentrée et une très bonne année universitaire.
5: Merci beaucoup.
2: On va changer d'univers avec l'association Prométhée. C'est Tristan et Victor qui sont avec nous au micro. Bonjour à tous les deux.
7: Bonjour.
8: Bonjour.
2: Prométhée, c'est une association que l'on connaît bien sur le campus de l'Université Bordeaux-Montaigne. Mais est-ce que vous pourriez nous rafraîchir la mémoire en cette rentrée ? Parce qu'il y a beaucoup de gens et beaucoup de choses à retenir.
7: Oui, bien sûr. Du coup, la Prométhée est l'une des associations les plus anciennes de la fac. On a à peu près plus d'une quarantaine d'années.
8: C'est ça. On a été connu sous le plus vieux nom, c'était Historix. Mais on est implanté depuis très longtemps avec nos locaux qui se trouvent en H17.
7: Donc globalement, nous, on est une association d'histoire. On est là pour regrouper à peu près tout, vraiment tout l'univers des historiens. On a des niveaux qui vont de la L1 jusqu'au doctorat. On a même certains enseignants qui sont membres de l'asso et qui passent très régulièrement consommer chez nous, même juste échanger ou même encore poster des affiches en lien avec les activités qu'ils vont mener dans les jours qui suivent. Globalement, on va être une association qui est là pour, on va dire, réaliser des activités en lien avec la culture. Tout ce qui va toucher de près ou de loin à l'histoire, on pourra faire une activité dessus, que ce soit de la visite d'églises, de cathédrales, comme on a pu faire chaque année, ou encore la visite de Bordeaux avec des enseignants qui sont là pour nous encadrer.
8: Et du coup aussi, on essaie de se renouveler avec, maintenant on fait ce qu'on appelle des ciné-débats, où on fait des visionnages de films assez célèbres. L'année dernière, on avait fait Porco Rosso, Inglourious Bastard, et après l'intervention d'un professeur spécialisé dans cette période pour justement débunker un peu qu'est-ce qui était vrai, qu'est-ce qui était inspiré, qu'est-ce qui est totalement faux, qu'est-ce qui est une aberration. Et on continue encore cette année avec ce principe de ciné-débat pour justement continuer de montrer la culture via les différents médias, souvent médias populaires, cinéma, et montrer qu'est-ce que la réalité historique par rapport à ce qu'on pense être l'histoire.
4: Tout est vrai dans Porco Rosso. Hein.
7: Totalement, oui.
2: Il y avait des cochons dans des avions.
7: Oui, oui.
8: Ah oui, mais Inglourious Basterds aussi, tout est vrai.
4: Tout est vrai.
7: Ah, oui. Ah bah attendez.
2: Jean-Luc Reichmann était vraiment un aviateur aussi.
7: Oui, aussi, oui.
8: Exactement.
2: C'est quoi votre rapport déjà à l'histoire? Quelle est votre période préférée?
8: Alors pour ma part, c'était surtout l'image qu'on s'en fait, comment on raconte l'histoire. Parce que l'histoire, c'est l'étude du passé, mais techniquement, on n'a pas toujours vécu dans ce passé-là. Par exemple, le Moyen-Âge, je pense que personne autour de cette table n'a pu le vivre de ses propres yeux. Ou alors qu'ils me le disent tout de suite et qu'ils nous fassent un compte-rendu. Mais et surtout, comment on se l'imagine, comment ça a été raconté, quelles sont même les idées reçues. Moi, c'est par exemple pour ça que j'étudie tout ce qui va être les médias sur les films, les bandes dessinées qui racontent l'histoire, et voir son évolution, comment cet imaginaire se crée. Et voilà, tout ça, l'histoire au grand public en quelque sorte, mais via l'étude plus poussée à l'université. Et ma période préférée, c'est la période contemporaine, évidemment.
7: On va diverger sur ce dernier point, toi et moi.
8: Oui, je sais.
7: Globalement, de mon côté, ça va être plutôt justement... Enfin, l'attrait à l'histoire est assez ancien, c'est-à-dire que vraiment, c'est depuis mon enfance, depuis l'école primaire, j'ai toujours aimé ça, j'ai toujours adoré lire des livres d'histoire, comprendre ce qui s'est passé, comprendre comment les choses fonctionnaient à l'époque, parce que finalement, quand on regarde bien, il y a eu énormément de changements. Ce qui est logique, en 2000 ans, on va dire entre guillemets, entre 2000 ans, en 2000 ans d'histoire, il y a énormément de changements. Et ça m'a toujours plu, même si à la base j'étais plutôt tourné vers l'archéologie, le fait de vouloir découvrir vraiment la découverte de l'histoire au plus proche. Donc vraiment venir fouiller, venir analyser ce qui avait été trouvé. D'ailleurs, ce qui est toujours très intéressant. Mais globalement, oui, je rejoins l'avis de Victor, c'est-à-dire que comprendre le passé, ça permet de comprendre aussi ce qui va arriver. C'est-à-dire que, étonnamment, même si des événements quand on regarde les événements qui peuvent avoir lieu aujourd'hui et qu'on regarde dans le passé, finalement, on peut y trouver certaines similitudes. Et c'est ce côté-là qui est plutôt intéressant parce que ça nous permet, si on comprend notre passé, on va pouvoir comprendre ce qui se passe actuellement et éviter par la même occasion soit de refaire entre guillemets les mêmes erreurs, soit alors de se dire que finalement, ce qui se passe, c'est quelque chose de bien. Après, le but de l'histoire et le but des historiens n'est pas de dire si la chose qui se passe est quelque chose de bien ou quelque chose de mal. Ça va justement être de raconter vraiment ce qui s'y passe et ce que l'on peut en déduire. Mais globalement, je pense que c'est ce côté un peu d'enquête qui est lié au mot histoire. C'est sous le fait de devoir enquêter sur le passé, de devoir enquêter sur ce petit côté un peu flou de ce qui a pu se passer et de se réjouir finalement de découvrir que... finalement, et qu'il y a eu un changement. Si je prends juste l'exemple par exemple, de mon mémoire sur lequel je vais travailler, l'histoire est constamment vouée à évoluer, constamment les vérités ne sont jamais fixées. Donc ça fait que l'interprétation que l'on peut avoir d'un certain événement peut différer d'une part suivant un historien, car il va avoir une manière de le voir qui va être différente. On ne pourra jamais être impartial, mais cette impartialité permet du coup d'avoir deux visions différentes. Pour en revenir sur mon sujet de mémoire, par exemple, je travaille sur des navires qui ont été envoyés aux Antilles en 1740, les navires français, donc militaires. Globalement, l'avis des historiens de l'époque, c'est que, enfin de l'historien actuel, c'est que cette escadre n'a servi à rien. C'est-à-dire que, et c'est vrai, dans la réalité militaire, elle n'a servi strictement à rien, elle n'a pas mené de bataille, elle a seulement été présente, elle a subi énormément d'intempéries, énormément de maladies, c'est un peu compliqué de diriger un navire avec 600 personnes dessus et que finalement il y a la moitié qui décède, donc c'est un peu compliqué de naviguer, mais finalement on se rend compte que ce navire-là n'a pas seulement rempli un rôle qui va être militaire, mais va aussi remplir un rôle qui est diplomatique. Ça ne va pas toucher uniquement les Antilles, ça va toucher vraiment tout ce qui va être Europe et encore plus grand. Donc vraiment, elle n'a peut-être pas rempli un rôle militaire, mais elle a au moins rempli un rôle politique et diplomatique. Et c'est ce côté-là qui, je pense, genre, pareil pour toi dans tes études, qui finalement font que c'est très intéressant.
4: Et est-ce que s'intéresser à l'histoire comme vous le faites, ça rend optimiste ? Ou justement pessimiste?
8: Alors ça, c'est... Ça, là, on entre plus dans le débat presque moral, en sorte, et aussi presque des courants historiques. Après, souvent, là, on va émettre une forme de jugement. Ça dépend de quel courant historique, de la façon, la méthodologie qu'on veut appliquer. Moi, je sais que je suis plutôt réservé par rapport, dans les travaux que je veux fournir, de ce côté jugement. Du côté personnel, je trouve que l'histoire se répète un peu. C'était Fukuyama qui disait que l'histoire c'était une boucle, ce qui est faux, hein. Par contre, ce qui est très intéressant, c'est qu'on voit des échos du passé. On voit des choses qui se répètent. Par exemple, exemple tout bête, par exemple la guerre de Yougoslavie au niveau de la guerre de défense de la Croatie. Ironiquement, on peut aussi dresser un parallèle avec ce qui se passe en Ukraine. Avec, comment dire, ça se passe toujours sur le milieu européen. Ça se passe toujours dans les milieux slaves. Et il y a ce côté de est-ce qu'on intervient ? À quel point on intervient ? Donc, on a aussi beaucoup de leçons qu'on peut tirer du passé. Et souvent, on dit on oublie le passé trop vite, ce qui est en partie vrai. Mais tout le monde ne l'oublie pas. Et c'est aussi pour ça que notre discipline existe. Et aussi, c'est pour ça que l'époque médiévale, c'était il y a 1000 ans. Pourtant, il y a encore des travaux qui sont dessus, parce que l'histoire, ça se renouvelle. On découvre des nouvelles sources. Il y a des sources aussi qui ne sont pas encore exploitées. Il y a des nouvelles méthodologies qui sont étudiées. Moi, par exemple, dans mon travail de mémoire, je travaille, ma période chronologique, ça va être de 1954 jusqu'à aujourd'hui. Pourquoi ? Alors que normalement c'est très récent, tout le monde a étudié, c'est que moi j'utilise des sources, moi ça va être ce qu'on appelle les cultural studies, ça va être les comics, ça va être les films, ça va être les romans, mais qu'avant 1984, on les étudiait pas, parce que c'était pas des sources nobles, c'est pas un bon vieux traité diplomatique, c'est pas la photo du siècle, non, c'est Captain America, c'est pas historique. Pourtant, on voit que la discipline historique peut se renouveler, tout peut être historique, tout peut être archive, tout peut être source, et c'est pour ça que moi j'invite les gens à aussi être très curieux vis-à-vis de l'histoire, des travaux les plus farfelus, parce que c'est là qu'on apprend le plus de choses qui sont intéressantes. C'est le cliché de l'histoire, souvent bizarrement le Moyen-Âge, où on dit ah, on va juste traiter des miroirs aux princes, des vieux livres poussiéreux. Non, l'histoire ça peut être actuellement, aujourd'hui, ça peut... Moi, je sais, par exemple, qu'il y a des étudiants en master qui étudient la formation des partis politiques du 21e siècle. Ça peut être de l'histoire très récente. Tout est historique et tout mérite d'être travaillé, parce qu'il faut être capable de savoir ce qu'on a fait, effectivement, dans le passé, même dans le passé très récent, pour pouvoir un peu, pas prévenir l'avenir, mais aussi éviter de recommencer des erreurs. Les prévenir justement avec ces travaux, grâce à ces nouveaux angles d'approche de la discipline.
2: Donc, comme on le voit à Prométhée, on est face à de la passion à l'état pur.
8: Exactement.
2: Donc totalement, on peut vous rejoindre en H17.
8: H017, exactement.
2: H017, c'est ça. Pour faire partie de l'association, profiter de vos événements. Est-ce que, avant de se quitter, vous pourriez nous donner peut-être vos réseaux ou des coordonnées où on peut vous contacter ?
7: Oui, bien sûr. Vous pourrez nous retrouver du coup sur le compte Instagram de Prométhée, qui est du coup Prométhée, comme le nom du titan, -asso-UBM. Vous allez vite nous retrouver. De toute façon, ça, dès le moment où vous avez tapé asso, vous allez vite nous voir. Vous pourrez nous retrouver normalement aussi sur le Du coup, sur le Insta, nous avons un lien vers notre Discord qu'on essaye de réanimer tant bien que mal, bah, afin de pouvoir organiser tout ce qui va être petites activités ensemble, que ce soit jouer à des jeux, parce que le but, c'est pas uniquement de l'histoire, mais c'est aussi un peu de toucher à la... un peu de réunir les gens. Donc vous pourrez nous retrouver là, si jamais, bah oui, vous pouvez nous retrouver sinon directement sur place, dans le local, comme vous avez dit, dans H17, à côté des distributeurs, où on sera ravis de vous accueillir, de 8h30 à 17h30. On a la chance d'avoir suffisamment de membres passionnés pour nous maintenir ouverts toute la journée. Donc vous pourrez venir quand vous voulez.
4: Le café est toujours aussi bon.
7: Le café est toujours aussi bon. En plus de ça, si jamais vous voulez y aller, il est au niveau du parc.
2: Pour ces journées de rentrée universitaire à l'Université Bordeaux-Montaigne, on va faire un tour du côté des langues. On est toujours avec les associations sur le campus. Et c'est Luna qui va nous parler de DFA. C'est ton association, une nouvelle association sur le campus de Montaigne. DFA, c'est un sigle. Il est question de l'allemand. Je vais te laisser le prononcer, s'il te plaît.
9: C'est ça. Alors, DFA, c'est pour Deutsch für alle, donc qui veut dire allemand pour tous. Je suis la secrétaire de l'association, tout fraîchement créée il y a à peine 2 mois. Donc voilà, on est les petits nouveaux sur le parvis et on est là pour présenter notre association et la faire découvrir.
2: Qu'est-ce que vous faites à Deutsch für alle? C'est comme ça qu'on dit?
9: Oui, c'est ça.
2: Ok, moi j'ai fait espagnol.
9: Pas de souci, vous pouvez dire DFA.
4: Aussi,
9: Nico,
4: hein. Espagnol aussi.
2: Donc n'hésite pas à nous reprendre.
4: Puis je suis nul en espagnol.
2: Bah, pareil. Hein. On va te laisser prononcer les mots en allemand. Donc, c'est quoi vos activités, vos valeurs, vos objectifs?
9: Voilà, pour l'instant, on a prévu surtout de faire un pique-nique de rencontre avec les autres étudiants de l'association. On est la première association d'allemand au sein de l'université depuis un moment. Donc, on souhaite aussi réunir les élèves, pouvoir les aider, surtout pour les cours. On a de la chance, notre présidente de l'association est allemande. Donc, elle pourra aussi aider plus facilement les élèves aussi d'Erasmus à s'intégrer au sein de l'université tout au long de l'année. On a prévu du coup de voir avec les responsables du pôle d'échange internationaux de l'université pour pouvoir se mettre en contact avec les étudiants allemands qui souhaitent découvrir la fac mais aussi la ville. On a prévu par exemple un pique-nique dans quelques semaines au jardin public au centre-ville. Et voilà.
4: Et toi alors, pourquoi tu es dans cette association?
9: Alors moi j'ai fait une classe Abibac au lycée, donc c'est un bac en allemand et en français. Je l'ai fait à La Réunion, donc je suis venue en métropole après l'année dernière et je me suis dit aussi que c'est un moyen de rencontrer de nouvelles personnes, donc qui partagent les mêmes intérêts et aussi pouvoir échanger à propos de la culture.
2: C'est quoi ton rapport à la langue allemande justement?
9: Alors c'est un peu drôle parce que à La Réunion on a le choix qu'entre l'espagnol et l'allemand. Donc voilà, généralement on pousse beaucoup les élèves à faire allemand pour entretenir aussi le lien historique qu'il y a entre la France et l'Allemagne depuis la Seconde Guerre mondiale. Donc ça aide énormément à entretenir de bonnes relations avec le pays qui s'est vraiment rapproché de la France, notamment en créant l'Europe, etc. Donc je pense que ce côté historique et même le côté humain qu'il y a derrière avec la population allemande aide énormément.
4: Qu'est-ce qui diffère aujourd'hui entre un étudiant, une étudiante allemande et un étudiant français? Est-ce que c'est les mêmes anxiétés? Est-ce que c'est les mêmes débats d'idées?
9: En Allemagne, on a beaucoup de points communs, surtout la jeunesse allemande et la jeunesse française, notamment en rapport avec la montée des extrêmes droites ces derniers temps dans les deux pays, la normalisation, la banalisation de certaines choses et certains groupes aussi en France et en Allemagne surtout. C'est un des points communs qui relie énormément les Allemands, la jeunesse allemande et la jeunesse française aujourd'hui.
2: Qu'est-ce qu'on peut faire quand on intègre l'association DFA?
9: Alors, on a un merch qui est disponible sur nos liens Hello Asso. Vous pouvez suivre notre Insta, donc c'est deutsch-für-alle-UBM sur Instagram.
2: Est-ce que pour quelqu'un qui n'a jamais fait d'allemand aujourd'hui, qui aimerait s'y mettre, il y a plein d'adultes et d'étudiants qui font des cours du soir, qui apprennent des langues soit parce que par intérêt ou par plaisir, est-ce que l'allemand c'est si dur que ça à apprendre? C'est une langue à déclinaison et ça fait assez peur.
9: Je pense que c'est une langue compliquée à apprendre, mais je ne la trouve pas plus compliquée que des langues où on doit réapprendre un autre alphabet par exemple, donc qui sont aussi disponibles à l'UBM. Je pense que ça reste quand même plutôt accessible. On a quand même la même origine. Donc il y a beaucoup de choses qui se ressemblent, des logiques aussi qui s'intègrent assez facilement. Une fois qu'on a acquis les bases de la grammaire allemande, je pense que c'est plutôt intuitif et plutôt facile à mettre les mécanismes en place. Il y a juste vraiment les déclinaisons, mais même les Allemands eux-mêmes ne les connaissent pas. Donc en soi, je ne pense pas que ça va être un gros frein dans l'apprentissage de la langue allemande.
4: Qu'est-ce qui te plaît, toi, dans la culture allemande ?
9: Moi, je pense que c'est surtout le rapport humain que j'ai eu l'occasion d'avoir avec les Allemands, donc grâce aux Erasmus notamment. Et dans la culture en elle-même, la nourriture, je pense.
2: C'est quel plat que tu aimes ? Quelle spécialité ?
9: La currywurst.
2: Ah ok.
9: Oui, sans
2: hésiter. La saucisse au curry, c'est le gros hot dog là, c'est ça ?
9: C'est
2: pas forcément hot dog la currywurst.
9: Non, c'est une saucisse avec du ketchup et du curry et des frites. Et il y a tout ce que j'aime dedans, du gras.
2: Des gras, des frites, c'est vrai que c'est hyper bon.
9: C'est
2: les
9: ça.
2: Hot dog de currywurst, mais c'est une tuerie.
4: Nous, on a eu assez souvent des étudiantes, notamment allemandes, qui sont venues à Radio Campus faire des chroniques par le passé. Et c'est à chaque fois, c'était des étudiantes vraiment passionnées par ce qu'elles faisaient, très, très ouvertes, très solaires aussi, avec toujours le smile. Et chaque fois qu'on discutait avec elles, elles parlaient d'une vie, on va dire, nocturne et un peu de fête à Berlin, qui était très sur la tolérance, sur vraiment où on jugeait jamais, en fait, il n'y a pas de jugement, etc. Est-ce que toi, tu as pu aller vérifier tout ça en Allemagne ? Est-ce que tu as aussi ce sentiment et ces retours-là ?
9: J'ai déjà été à Berlin une fois et je ne peux pas me prononcer pour toutes les villes en Allemagne,
4: ouais.
9: Mais je sais que c'est quand même quelque chose qui reste plutôt intégré, surtout auprès de la jeunesse, donc que ça soit les valeurs, le soutien aux LGBT. L'Allemagne est aussi connue pour les plus grandes prides d'Europe ces dernières années. Et malgré le fait que l'État en lui-même reste plutôt très catholique, très conservateur, etc., on voit quand même une énorme évolution auprès de la jeunesse allemande ces 10 dernières années, notamment pour les droits.
2: Est-ce que à Deutsche für Alle, ton association, vous avez un local ?
9: On n'a pas du tout de local, comme on n'est pas encore affilié exactement à l'université. Ce sera en octobre. Mais on demandera à en avoir un. C'est aussi en fonction de l'université, des fonds qui restent et de la place aussi.
4: Il n'y a pas beaucoup de place à l'université.
2: À l'université, non. Il y a de moins en moins de place. Luna, avant qu'on se quitte, est-ce que tu as un dernier mot à adresser aux auditeurs ? Et puis, tu peux aussi nous redonner peut-être les réseaux et comment on vous contacte ?
9: Alors, donc, comme je l'ai dit auparavant, vous pouvez me contacter sur Deutsch für alle UBM sur Instagram.
2: Et pour finir, ce tour des associations présentes
9: sinon,
2: lors du VAM, le village
9: associatif de l'Université
2: Bordeaux-Montaigne,
9: de la fac.
2: On est avec
9: sinon, je vous souhaite à tous une bonne rentrée
2: et
9: j'espère vous revoir
2: Béatrice.
9: Au plus vite auprès de notre association.
2: SILAB, c'est l'association de sciences du langage.
1: Oui, c'est ça.
2: Qu'est-ce que vous y faites exactement ? Est-ce que c'est une association de filières ? Dis-nous tout.
1: Oui, alors du coup c'est une association de filières, on est ouvert à tout le monde évidemment, donc tout le monde peut passer. On a notre petit local en H13, du coup voilà, enfin petit local, grand local, on a la chance d'avoir un des plus grands locaux de toutes les associations,
2: oh,
1: donc
2: la
1: franchement la chance. Voilà, et donc ce qu'on propose c'est une buvette et un lieu où se retrouver, discuter, travailler, rigoler, surtout rigoler, parce qu'on rigole beaucoup. Voilà, et puis voilà, ouais, notre buvette propose des prix assez intéressants comparé à ce qu'on peut trouver ailleurs. Bon, les autres associations, ça va, mais sinon, les distributeurs, tout ça, des fois, c'est un peu cher. Donc, en vrai, ça fait toujours plaisir d'aller payer son café pas cher. Et puis après, on essaie d'organiser des événements. On essaie de participer à des événements, surtout comme les colloques, etc. Des fois, on vient bénévolement aider les professeurs. On est très proche de nos professeurs et de notre équipe pédagogique. C'est ça qui est chouette. Et là, on est en train d'organiser un petit peu la rentrée, intégrer les nouveaux arrivants. Voilà.
2: Ça va être quoi votre prochain gros événement ?
1: Alors, on espère notre soirée d'intégration, du coup. Mais pour l'instant, on attendait les emplois du temps des L1, surtout, pour savoir quand est-ce qu'ils commençaient, quand est-ce qu'ils finissaient. Voilà, donc normalement, ça devrait être ça, notre prochain gros événement.
2: Et tout au long de l'année, qu'est-ce qu'on retrouve comme événement avec SILAB ?
1: Alors, on avait fait une après-midi... L'an dernier, on avait fait une après-midi jeu. Et cette année, on va essayer d'organiser surtout avant les vacances des petits goûters, des petits rassemblements et des petites discussions autour de la licence, mais aussi autour de d'autres choses. Et on a un groupe qui va organiser aussi des petites réunions pour parler linguistique, parce que c'est quand même ce qu'on étudie. Donc du coup, voilà, ils vont essayer d'organiser ça. Et après, on est très très présents sur nos réseaux sociaux, donc on va essayer de partager un maximum, que ce soit de la culture ou aussi vraiment des trucs purement linguistiques, des informations pour toutes les personnes qui regardent ce qu'on fait. Voilà.
4: Les étudiants qui vous rejoignent, ils viennent chercher quoi au départ ?
1: Ils viennent chercher des nouvelles rencontres. Surtout ça, on a beaucoup d'étudiants qui arrivent seuls, j'en fais partie, hein. je suis arrivée toute seule en début d'année après avoir fait pré-maîtrise orientée, et je savais très bien que c'était l'endroit où je pouvais trouver des personnes sympas et avec qui bien m'entendre, et depuis on est devenu un groupe, on est très très soudés à l'association, enfin on est limite tous amis, donc c'est ça qui est chouette. Et voilà, et ils viennent chercher ça, et puis aussi ils viennent chercher des cafés à la vanille parce qu'ils adorent ça. Voilà.
4: On peut rappeler aussi que adhérer à une association pour un étudiant qui justement est un peu perdu et se cherche peut-être un petit peu et se trouve pas forcément, ça permet de rester sur l'université, de venir déjà à l'université quand même si on va pas tout à fait au cours tout le temps. Ça permet d'avoir un pied à l'université, de sortir de chez soi, non ?
1: Ouais, oui. Ah non, mais carrément. Même nous, on tenait un discours assez motivant auprès des élèves. Enfin, il y en avait certains, enfin des étudiants, il y en avait certains qui venaient et qui avaient du mal, et des fois qui n'allaient pas en cours, mais qui restaient au local. Donc en fait, c'était quand même sur le campus. Et après aussi, certains des étudiants de l'association sont tuteurs. Donc on fait le tutorat pour les L1. Et donc en fait le tutorat en fait s'étale un petit peu à l'assaut, ils viennent nous voir à l'assaut, et des fois on fait des heures de soutien, on donne des conseils méthodos, puis même aussi on est là pour la santé mentale, enfin on essaie d'être là, de couvrir un maximum de choses pour les étudiants. Voilà.
4: Et toi personnellement, tu fais quoi dans cet assaut ?
1: Alors moi là pour l'instant je suis secrétaire. Donc là, je m'occupais du secrétariat, mais là, je suis en voie pour être la présidente parce que je m'investis énormément et du coup,
4: t'es en campagne là.
1: Oui, voilà. Bon après, je suis pas en campagne contre grand monde parce qu'on n'est pas beaucoup et qu'ils sont tous d'accord pour que je devienne la future présidente. Donc j'espère que ça sera le cas. Et puis surtout, j'essaie de recruter de nouvelles personnes pour qu'on soit un maximum, parce que bon, c'est très chouette. En vrai, quand on n'est pas beaucoup, les décisions vont très vite, mais c'est toujours mieux si on est beaucoup, en vrai, parce que
4: c'est plus démocratique.
1: Ça fait toujours plaisir. Ouais, ça fait toujours plaisir. Et en fait, surtout, ce qui s'est passé l'an dernier, c'est que ils n'étaient pas beaucoup. Chaque année, c'était toujours les mêmes, et on est arrivé l'an dernier en L1, et en fait, on s'est retrouvés à. Enfin, ils n'ont jamais été autant. On n'a jamais été autant, et c'est ça qui était trop bien, c'est qu'on avait plein de nouvelles idées. On a fait un partenariat avec Garou Rock. Enfin, vraiment, c'était trop chouette. On a eu plein de nouvelles idées. Il y a une nouvelle dynamique là qui s'est installée, là c'est trop chouette. Donc voilà.
2: Et toi, qu'est-ce qui te plaît dans les sciences du langage ?
1: Alors, à la base, j'avoue que j'y suis allée complètement par hasard. Donc c'est vrai qu'il n'y avait pas grand-chose qui me plaisait. Enfin, je ne connaissais pas.
4: Et en fait, t'avais fait quoi avant ?
1: Moi, j'ai fait médecine et de la chimie. Donc, vraiment,
2: rien à voir.
1: Et après, comme beaucoup de personnes, j'ai tenté orthophonie. Il y a beaucoup de personnes, du coup, qui tentent orthophonie et qui se retrouvent en sciences du langage. Et sauf qu'en fait, moi, ça m'a complètement plu, parce que déjà, l'équipe pédagogique est géniale. Ils nous accompagnent énormément. Et c'est ça que j'ai trouvé génial, c'est qu'on est proche de nos professeurs. Pas pour tout le monde, mais en tout cas, moi, je le suis, donc c'est génial. Et en fait, ce qui me plaît dans les sciences du langage, c'est qu'on touche un peu à tout, on s'ouvre un peu à tout. Enfin, on découvre des cultures, on découvre des langues, on découvre comment elles fonctionnent. Il y a beaucoup de raisonnements. Enfin, ça s'appelle science, c'est pas pour rien, c'est qu'il y a un raisonnement scientifique derrière, et c'est ça qui m'intéresse. Et puis, vraiment, on s'ouvre à beaucoup, beaucoup de choses. On voit beaucoup de trucs différents. On fait de la phonétique, donc on travaille le son, tout l'appareil articulatoire. Après, on a fait aussi, on fait du français, on fait de l'anglais. Et... Alors, on ne parle pas toutes les langues, c'est la question qui revient souvent. On n'est pas trilingue ou quadrilingue, certains parlent seulement le français, mais on s'ouvre à tout. On fait de l'histoire, de la psychologie, de la sociologie. Enfin, vraiment, c'est génial.
4: Et ça mène à quoi alors ?
1: Alors, il y en a beaucoup qui veulent faire FLE.
10: prof de FLE, français langue étrangère. Donc ça, c'est une des voies possibles. Moi, j'aimerais bien faire de la recherche en linguistique et cognitique. Voilà, tout ce qui est troubles du langage. Parce que du coup, ma voix, c'était plutôt l'orthophonie, etc. Donc en vrai, j'aimerais bien avancer là-dedans et voir ce que je peux faire là-dedans. Après, il y a le traitement automatique des langues aussi. Du coup, on a de l'informatique. C'est pour ça que c'est assez, c'est assez pluridisciplinaire. C'est ça qui est super intéressant. Voilà.
4: Il faut venir faire de la radio parce que c'est lié aussi le langage, la radio.
10: Oui, c'est... Ouais, carrément. C'est super. Moi, j'adore. Mais je voulais faire un podcast à un moment donné. Donc, j'adore. C'est génial. J'adore le concept.
2: Qu'est-ce que tu aimerais donner comme conseil aux nouveaux étudiants qui viennent en sciences du langage, qui débutent une première année ?
10: Je pourrais leur conseiller de s'ouvrir un maximum, de ne pas avoir peur d'aller vers les autres, de ne pas avoir peur de poser des questions. Il n'y a aucune question qui est bête, vraiment. C'est ce que je leur ai dit au discours de pré-rentrée, c'est poser des questions à vos professeurs, poser des questions à n'importe qui, quiconque que vous croisez. Et puis d'être curieux, d'être vraiment très curieux, de s'intéresser à toutes les activités qu'on peut faire sur le campus. Il y a tellement de choses, enfin, on peut passer à la radio, quoi. Enfin, c'est génial. Vraiment, qu'ils soient curieux, qu'ils s'intéressent, parce qu'il y a tellement de choses qu'on peut faire. Et puis en plus de ça, on est une fac assez artistique, enfin, on est très axé culture, donc franchement, il y a tellement de choses à faire ici. On peut faire des activités sportives, on peut faire des activités culturelles, on peut faire du théâtre, on peut apprendre une nouvelle langue. C'est génial. Donc voilà, être curieux et s'ouvrir.
2: Voilà. Merci beaucoup Béatrice.
10: Merci.
2: Bonne rentrée, bonne année universitaire.
10: Merci.
2: Et à bientôt.
10: À bientôt.
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16: Qu'on soit étudiant fauché au radin, on a tous envie de partir découvrir le monde, mais la question est toujours la même, comment est-ce qu'on va pouvoir financer ce voyage? Entre le trajet, le logement, les repas ou même les activités, les dépenses se multiplient et ne cessent d'augmenter, et pourtant, le nombre d'étudiants à voyager sans budget ne cesse d'augmenter lui aussi. Ainsi, je peux vous montrer qu'il est possible de voyager pour peu et de s'amuser tout autant. Alors, si vous voulez partir pour pas trop cher, j'ai quelques conseils pour vous et votre porte-monnaie.
17: Super, on t'écoute.
16: Comme on a pu le remarquer, ça fait quelques jours que les beaux jours refont surface, le goût du soleil revient et l'envie de légèreté, pardon, qui revient avec aussi. Alors, n'ayant pas tous la chance de vivre dans des régions abritées par le soleil et ou la mer, j'ai réussi à trouver quelques techniques pour aller à la rencontre du soleil sans se faucher. Premièrement, il est préférable de privilégier des destinations plus niches. Par là, on peut entendre des régions de France moins connues, ou même si on voit un peu plus grand, mais toujours aussi peu cher. On peut se tourner vers certains pays d'Europe, mais moins touristiques. Par là, on entend des pays comme l'Albanie, la Croatie, le Portugal ou même la Grèce. Des pays qu'on connaît pour leur cadre idyllique, mais aussi pour leur cadre de vie très peu cher. Ainsi, pour s'y rendre, il est possible de comparer des prix sur les vols de compagnies low cost quelques mois à l'avance sur des sites comme Skyscanner qui permettent de trouver les prix les moins chers aux dates les plus intéressantes. Parce que oui, les dates ne sont pas à négliger. Si on sait que les prix des billets augmentent à la venue de la date voulue, il est parfois préférable de s'y prendre plus tôt. L'idéal est de privilégier les mois de mai, de juin ou de septembre, là où les touristes ne sont pas encore ou ne sont plus en vacances et où le soleil est très présent malgré tout. Ainsi, la qualité de vie est plus agréable et les prix sur place n'auront pas augmenté pour autant. Et pour ceux qui veulent de meilleurs plans sur les trajets, vous pouvez aussi regarder les prix des billets de car. Au départ de plusieurs gares en France, ils offrent de nombreux billets vers le sud de la France ainsi que dans d'autres pays d'Europe. Il suffit de se rendre sur le site de la SNCF pour y découvrir les nombreuses offres. Les trajets de nuit permettent aussi de ne pas voir le temps passer et d'arriver sur place au début de la journée pour ne pas perdre une miette de votre voyage. Attention pour les étudiants boursiers de moins de 26 ans, renseignez-vous sur les passes voyages disponibles qui vous permettront de disposer d'une aide financière afin d'économiser pour vos déplacements. Arrivé sur place, on connaît la galère de trouver un logement. Entre les hôtels hors de prix ou les logements hors de la ville, il devient compliqué d'être bien logé pour pas cher. Alors moi, je vous recommande les hostels, ou plus communément appelés les auberges de jeunesse. Ce sont des concepts de chambres d'hôtel partagées, bon, bien évidemment avec des voyageurs du même sexe, et dans une couchette personnelle et séparée. Ou un peu plus niche, dormir chez l'habitant. Pour ceux ou celles qui aiment l'aventure, il est possible de dormir chez l'habitant en se créant un contact via Internet, par exemple, chez un habitant local prêt à vous accueillir. Bon, toutefois, il reste non négligeable de rester vigilant. Ou encore, on peut simplement se tourner sur des logements Airbnb qui, là, seront un peu plus chers, mais pour certains, qui peuvent rester abordables si la date de vos vacances ne concerne pas les vacances d'été, comme le mois de juillet et d'août. En vérité, on peut véritablement s'en sortir sur les prix si on s'y prend tôt. C'est pareil pour les activités, s'il faut en réserver certaines payantes, c'est possible, mais tournez-vous de préférence vers celles qui offrent des tarifs étudiants, comme dans de nombreux bars, des musées ou même dans des monuments historiques pour les villes qui en comportent. Enfin bon, il en existe un tas dépendant de la ville vers laquelle vous vous tournez. Mais alors, comment découvrir une région sans découvrir les spécialités culinaires? Que ce soit dans d'autres régions françaises ou en Europe, la destination, pardon, détient forcément une spécialité à goûter. Mais comment faire pour compter chaque repas de la journée sans se ruiner ? Il est d'abord intéressant de faire des courses si votre logement comporte une cuisine. Les repas étant préparés par vous-même, le budget de course sera alors déjà établi et les dépenses minimisées. Des restaurants à petit prix sont aussi à connaître. Sur les guides de voyage ou même sur Internet, les avis sur les restaurants à petit prix coulent à flot. Enfin, il est possible de trouver des boulangeries, des sandwicheries et des tas de concepts à emporter pour les repas en comptant moins d'une dizaine d'euros par repas. Établir un planning d'adresse peut être une solution avant de partir. Alors non, être étudiant ne veut pas dire rester coincé entre sa fac et son studio. Avec un peu d'organisation et beaucoup de curiosité, on peut donc traverser les frontières sans se ruiner. Voyager avec un petit budget, ce n'est pas voyager moins, c'est voyager autrement.
3: Merci beaucoup Aline pour tous ces bons conseils. On te retrouve bientôt pour une nouvelle chronique peut-être.
16: Exactement.
3: Super.

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6: Pourquoi sommes-nous plus heureux lorsqu'il fait beau? Bonjour à tous, c'est Carla. Vous l'aurez remarqué, le sujet de la chronique d'aujourd'hui se prête complètement au climat actuel. Nous y sommes enfin. On est à la fin du mois de février et cette semaine, le soleil a décidé de revenir après plus d'un bon mois et demi d'absence. Mais moi, j'aimerais vous demander, avez-vous senti ce petit choc, ce petit changement d'ambiance et surtout cette bonne humeur qui vous envahit, vous et les gens autour de vous? C'est vrai, on dirait que soudainement, avec les beaux jours, tout le monde est de suite bien plus heureux. Et vous savez quoi? Eh bien, ce n'est pas qu'une impression. Et l'explication à cette bonne humeur pourrait être d'ordre scientifique. Donc, comme je vous l'ai annoncé un peu plus tôt, aujourd'hui nous allons répondre à cette question. Pourquoi le beau temps nous rend-il plus heureux? Et plus intéressant encore, pourquoi notre cerveau a-t-il appris à aimer la lumière du soleil depuis des millénaires? Vous vous dites peut-être, oui, enfin bon, on aime le soleil parce que c'est agréable, point. Eh bien, pas tant que ça. Le fait est que la lumière issue du soleil agit directement sur votre cerveau. Mais jusque-là, vous vous en doutiez. Donc, rentrons dans les détails. Imaginez une scène très simple. Un rayon de soleil arrive, il traverse l'air, il entre dans votre œil, et là, quelque chose se passe. La lumière touche des cellules spéciales dans votre rétine, des cellules sensibles à la luminosité, appelées des mélanopsines. Et donc, quand ces cellules reçoivent de la lumière, elles s'activent. On peut les imaginer comme de minuscules interrupteurs, des interrupteurs mis en marche par la lumière. Et donc, quand on les active, elles envoient un message électrique au cerveau. Et elles l'envoient grâce au nerf optique. Il faut en fait voir le nerf optique comme un grand câble reliant l'œil au cerveau. Et plus précisément à une zone très particulière qui est le noyau suprachiasmatique. Retenez juste une chose, ce noyau est votre horloge interne. C'est lui qui régule vos cycles éveil-sommeil, c'est donc lui qui décide quand vous devez être éveillé, quand vous devez dormir et à quel moment votre corps doit économiser de l'énergie ou être en plein régime. Et nous, ce qui nous intéresse, c'est lorsque cette horloge reçoit un fort signal lumineux. Le cas échéant, elle dit au corps d'arrêter de produire l'hormone du sommeil et de s'activer. Mais jusque-là, la question de la production du bonheur n'a pas encore été résolue. Eh bien, il faut savoir que cette horloge n'agit pas seule. Et c'est là que ça devient très intéressant. Elle va également atteindre une zone du cerveau, plus basse cette fois-ci, qui fabrique une molécule clé, la sérotonine. Molécule que vous connaissez sûrement sous le nom de la molécule du bonheur. Donc indirectement, quand l'intensité lumineuse augmente, la production de sérotonine augmente. Et ça, ce n'est pas une hypothèse. Des chercheurs ont mesuré une augmentation saisonnière de la production de sérotonine en fonction de l'exposition à la lumière naturelle. Donc quand vous vous sentez un peu plus léger depuis le retour du soleil, ce n'est pas juste un sentiment. C'est dans vos neurones, dans vos synapses, ainsi que dans votre chimie cérébrale. Et ce qui est très intéressant, c'est que cette réaction au soleil ne sort pas de nulle part. Quand on regarde les recherches sur la saisonnalité de l'humeur, donc les variations de l'humeur en fonction des saisons, les scientifiques décrivent un mécanisme naturel de notre organisme qui réagit aux variations de lumière et qui s'est construit au fil de notre évolution. Nous allons faire un bond des millénaires auparavant. Certains chercheurs avancent, une hypothèse que je trouve passionnante d'ailleurs, mais attention, on reste dans le domaine des hypothèses scientifiques, pas des certitudes absolues. Mais l'idée serait la suivante. Et si notre petit ralentissement hivernal était en fait un très vieux mécanisme d'économie d'énergie? Je m'explique. Imaginez nos ancêtres, pas de chauffage, pas d'éclairage public, pas de supermarché. En hiver, tout devenait plus difficile. Il faisait froid, les journées étaient plus courtes, se déplacer coûtait plus d'énergie et la nourriture pouvait être moins abondante. Et dans ce contexte-là, un organisme capable de ralentir un peu la machine quand la lumière diminuait avait peut-être un avantage. Moins d'élan, un peu plus de fatigue, moins d'activité spontanée. Ce n'était pas forcément de la, entre gros guillemets, tristesse au sens émotionnel moderne. C'était peut-être simplement une façon intelligente de préserver ses ressources. Un peu comme si votre corps passait en mode économie d'énergie quand l'environnement devenait plus exigeant. Alors attention! Ça ne veut pas dire que nos ancêtres étaient déprimés en hiver, hein, et ça ne veut pas dire que tout est déterminé par l'évolution. Mais cela suggère quelque chose de fascinant. Notre niveau d'énergie pourrait être, en partie, synchronisé avec la lumière disponible depuis des milliers d'années. Et si vous cherchez une image parlante, pensez à ce que font les animaux, l'hibernation. Évidemment, nous ne dormons pas tout l'hiver, mais l'idée est comparable. Quand les conditions extérieures changent, l'organisme ajuste son rythme. Néanmoins, Même si cette réponse à la lumière pourrait être ancrée dans nos gènes, plusieurs chercheurs tendent à dire que tout le monde ne réagit pas pareil au manque de lumière. Certaines personnes sont très sensibles à la baisse de luminosité hivernale, d'autres beaucoup moins. Et cela s'explique par la génétique, encore une fois, mais de manière différente cette fois-ci. Certains d'entre nous disposent de gènes permettant un meilleur fonctionnement de l'horloge biologique, ou encore une meilleure détection de la lumière dans la rétine par exemple. Des gènes qui modulent donc la sensibilité à la lumière, dont certains individus ne disposent pas, ou très peu. Notre réaction à la lumière n'est donc pas seulement culturelle. Et si tout ce dont je viens de vous parler ne vous a pas encore convaincu, il existe une preuve très concrète que la lumière agit directement sur le cerveau, le phénomène de la dépression saisonnière. Ce trouble est reconnu cliniquement. Il apparaît en automne-hiver quand la luminosité diminue. Néanmoins, il faut préciser une chose très importante. Ce que je viens de vous expliquer ne veut pas dire que notre cerveau transforme automatiquement la lumière en bonheur. Une exposition excessive, prolongée, mal synchronisée par exemple, très tard le soir, peut au contraire perturber nos rythmes internes. Elle peut provoquer de l'irritabilité, un sommeil de moins bonne qualité et une forme de surstimulation. La lumière est un signal puissant, mais c'est la bonne quantité, au bon moment de la journée, qui permet à notre horloge interne de se stabiliser correctement. Alors qu'est-ce que signifie vraiment ce retour du beau temps en ce moment ? Il signifie que l'intensité lumineuse augmente, certes, mais également que nos rythmes circadiens, c'est-à-dire notre équilibre éveil-sommeil, se recalibrent, que certaines voies neurochimiques impliquées dans l'énergie et l'humeur retrouvent un fonctionnement plus stable. Et cela suffit chez beaucoup de personnes, à produire un changement perceptible. C'est le résultat d'un organisme qui reste profondément sensible au cycle naturel, même dans un monde artificiellement éclairé. Donc certes, nous avons modernisé notre environnement, mais nous n'avons pas effacé des millions d'années d'adaptation. Le printemps ne nous rend pas heureux, entre gros guillemets, par lui-même. Il nous rappelle que nous sommes vivants, que nos corps et nos cerveaux restent connectés au cycle naturel, la lumière agissant comme un chef d'orchestre invisible, réorganisant subtilement notre énergie, notre vigilance, ainsi que notre humeur. Merci à vous.
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3: Bonjour tout le monde, je m'appelle Lucie, je suis juriste et didacticienne du FLE. Je suis professeure de français et langue étrangère et je fais actuellement une thèse ici à Bordeaux-Montaigne sur la transmission de l'Occitan-Limousin depuis le deuxième après-guerre jusqu'à nos jours. Je m'inscris dans les champs du droit et de la sociolinguistique puisque j'étudie l'impact des politiques publiques sur cette transmission ou non-transmission. Je suis également passionnée de langues, j'en parle plusieurs, le français, l'anglais, l'espagnol, le portugais, l'italien et l'allemand. À des niveaux différents, et j'en apprends actuellement de nouvelles. L'occitan, dans sa variante limousine, l'indonésien, le roumain et l'espéranto. D'ailleurs, saviez-vous que l'espéranto était une langue construite ? Nous y reviendrons prochainement. J'ai vécu, étudié et travaillé dans différents pays, comme le Canada, l'Angleterre, la Pologne, l'Afrique du Sud ou la Suisse. C'est avec ces expériences que je débute ici, à Radio Campus, ma chronique sur la langue. Et même sur les langues. On va parler de tout ce qui a trait aux langues. Parfois je serai seule, parfois j'aurai des invités, parfois on se focalisera sur une langue en particulier ou une famille de langues, et parfois on va parler de différentes notions sur les langues, notamment la définition. C'est quoi une langue ? C'est l'objet de cette première chronique. Parce que, avant de se lancer dans l'aventure, je me suis dit qu'il pourrait être intéressant de commencer par poser quelques définitions. Ce sont des définitions sommaires, j'en ai conscience. Elles peuvent être étoffées et commentées. Alors, dis-moi Nicolas, est-ce que tu connais la différence entre langage, langue et parole ?
4: Si on considère qu'il y a, le fond et la forme, peut-être que la forme, ça serait la langue ou le langage, et le fond, plutôt la parole.
3: C'est très intéressant que tu aies choisi de le définir comme ça. Et il y a un exemple qui est très sympa, qui est proposé par le site La Boîte à Saussures. Donc vous voyez là le jeu de mots, parce que Saussure s'écrit S-A-U-2-S-U-R-E. C'est du nom de Ferdinand de Saussure, qui est un linguiste suisse de la fin du 19e siècle et début du 20e, et qui a eu un impact très important sur la linguistique. Et on pourra éventuellement y revenir dans une prochaine chronique, peut-être avec des camarades des sciences du langage. Et ils utilisent un exemple avec une tondeuse. Ils font l'analogie avec une tondeuse. C'est plus trop la saison de tondre, mais la métaphore marche bien. Donc, la voici. Je cite. « Il y a quelques jours, j'ai décidé de tondre la pelouse chez mes grands-parents. J'ai inspecté le gazon, repéré les endroits où sont les fleurs, compté le nombre de taupinières et évalué les zones de descente et de montée. Par la suite, je me suis dirigée vers le garage afin de prendre la tondeuse. Et là, paf, me voilà confrontée à un problème. La tondeuse n'était pas dans le garage. N'ayant pas d'outils ni de matériel, il me fut donc impossible de tondre. Je possédais une capacité, celle de savoir tondre et de savoir utiliser une tondeuse, mais je ne possédais aucun outil. Et au final, je ne pouvais rien faire. De même, si je possède la capacité de communiquer avec mes amis, mais que je ne connais pas leur langue, nous ne pourrons pas interagir. Ainsi, la distinction entre le langage et la langue réside dans cette relation intime capacité-outil. Le langage correspond à la capacité et la langue à l'outil. Fin de citation. Et dans son livre « Qu'est-ce que la langue ?», Jacques Leclerc, qui est un linguiste québécois et auteur de l'excellent site « L'aménagement linguistique dans le monde », que je vous recommande, définit le langage comme la faculté inhérente et universelle de l'humain de construire des langues, donc des codes, pour pouvoir communiquer. Le langage est inné. La langue, quant à elle, est acquise, elle s'apprend et elle est structurée. Ce ne sont pas des éléments assemblés sans aucune règle. Il y a un lexique, une grammaire, etc. C'est un système organisé. L'université Simon Fraser résume ainsi la différence entre les deux termes. Je cite « Le langage et la langue s'opposent donc par le fait que l'un, la langue, est la manifestation d'une faculté propre à l'humain, le langage. » Fin de citation. Donc là, on vient de voir la définition entre langage et langue. Mais quid de la parole ? Donc d'après toi, Nicolas, avec ces définitions qu'on a données du langage et de la langue, c'est quoi la parole ?
4: Et la parole, c'est ce qu'on a envie de dire, non ?
3: Oui, exactement. En fait, si on dit que la langue, c'est l'outil, la parole, c'est l'utilisation concrète de cet outil. La parole, c'est le résultat de l'utilisation de la langue et du langage. L'université John Fraser, toujours elle, résume ainsi la pensée de notre ami Ferdinand de Saussure. La langue serait le résultat d'une convention sociale transmise par la société à l'individu et sur laquelle il n'a qu'un rôle accessoire. Alors que par opposition, la parole est l'utilisation personnelle de la langue, avec toutes les variantes personnelles possibles, c'est-à-dire le style, le rythme, la prononciation, etc. Pour résumer brièvement, on pourrait dire que le langage est inné, universel, inhérent à l'humain. La langue est acquise, elle n'est pas innée, elle appartient à un groupe donné, elle est constituée d'un lexique, d'une morphosyntaxe, elle est donc structurée. Et la parole, c'est la réalisation individuelle, concrète de la langue qu'a chaque individu. On a donc un niveau universel, un niveau de groupe et un niveau individuel. Et une question pour terminer, d'après toi, est-ce qu'une langue utilise forcément la parole ?
4: Après, on parle de langue des signes.
3: Oui, exactement. Donc la réponse est non, parce qu'on pense aux différentes langues des signes, dont la LSF, c'est-à-dire la langue des signes française, qui utilise les gestes et les expressions et possède un système lexical et morphosyntaxique. Mais ce sera l'objet d'une future chronique. J'espère que cette première chronique vous aura plu et que vous avez appris quelque chose. Et même si ces concepts ne vous sont pas nouveaux, j'espère que vous retrouverez du plaisir à écouter ma chronique. Et moi, en tout cas, je serai là la semaine prochaine. Et comme vous l'avez peut-être entendu à mes différents « Nous y reviendrons plus tard », nous avons plein de sujets à aborder, entre autres l'occitan et ses variantes, la langue et le « patois », entre guillemets, l'espéranto, la LSF ou encore Ferdinand de Saussure. On parlera de tout ça et de plein d'autres choses. Alors je vous dis à très bientôt sur les ondes.

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17: C'est l'heure de la chronique et ce soir c'est Estelle qui nous donne une nouvelle chronique, toute nouvelle, qu'on retrouvera régulièrement cette année. Ça s'appelle « Ça t'embouche un coin » Estelle.
18: En effet, bienvenue dans « Ça t'embouche un coin », la chronique où certains poétiques feraient bien de tourner leur langue 7 fois dans leur bouche avant de dire n'importe quoi. Aujourd'hui, on revient sur une scène au Parlement européen qui aurait mérité une standing ovation. Celle où Abir Al-Shani a mis KO un débat qui n'aurait même pas dû exister. Petite mise en contexte. Le 15 septembre, Jordan Bardella, président du parti Patriot for Europe, a organisé un débat avec un titre tout en finesse. Il est temps de mettre fin aux migrations massives maintenant. Protéger nos femmes et nos enfants. Oui, oui, vous avez bien entendu. Mettre fin aux migrations pour protéger nos femmes et nos enfants.
19: This debate is both factually and morally wrong. Wrong, wrong, wrong.
18: Faux, faux, faux. Ce débat, en plus d'être nauséabond, a été imposé de force à l'agenda parlementaire par la pression de l'extrême droite. Mais Abir Al-Shalani, eurodéputée suédo-irakienne et membre de Renew Europe, n'a pas crié, n'a pas insulté. Elle a juste pris le micro et elle a cloué le bec à quelques eurodéputés. Les élus de l'extrême droite avaient l'outrecuidance de laisser entendre que la source des violences sexuelles en Europe serait l'immigration. Spoiler alerte, non. Abir Al-Shani rétablit les faits dans son discours au Parlement européen. 1. Il y a une baisse de 66% des demandes d'asile. 2. Elle poursuit en disant « Les violences sexuelles sont majoritairement commises par des citoyens européens selon les données de l'UE. »
19: The common nominator is spelled M-E-N, men.
18: Oui, l'ennemi n'a pas de passeport exotique, ce sont les hommes, avec un grand Z. Elle dénonce ensuite le mécanisme classique de l'extrême droite, transformer les migrants en boucs émissaires pour alimenter la haine et l'ignorance.
19: Women rights organizations are rejecting your cynical weaponization of our pain for your racist agenda.
18: Mais surtout, elle rappelle une chose simple, les femmes n'ont pas besoin qu'on parle pour elles.
19: I have my voice. Don't you dare claim to represent it.
18: Merci.
20: Merci Estelle, drop the mic.

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Il n'a même pas voulu que je regarde Apocalypse Now, mais je pouvais lire Au cœur des ténèbres. Je ne l'ai pas lu. On m'a pas dit que c'était bien. On m'a pas dit comment faire avec les filles, comment faire avec l'argent, comment faire avec les morts.

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7: Bonsoir les auditrices, bonsoir les auditeurs. On se retrouve sur les ondes de Radio Campus Bordeaux pour Passage, un passage un peu hors série puisque vous retrouverez vos quotidiennes de manière régulière plus tard dans ce mois de septembre à partir du 28. Vous retrouverez toutes vos émissions, toutes les chroniques que vous aviez l'habitude d'écouter et plein de nouvelles. Mais en attendant, il y a de nombreuses interviews qui vous attendent de manière irrégulière en ce mois de septembre. Et on commence par une interview culturelle. C'est parti.
6: Musique.
7: On va parler musique d'un super festival qui s'annonce bientôt à côté de Bordeaux, à Blaye. Ça s'appelle le festival Les Ondes Rurales. C'est Samuel Payet qui est là pour nous en parler. Salut Samuel.
8: Salut Léo, merci pour l'invitation.
7: Mais je t'en prie, c'est un plaisir. C'est une des premières interviews qu'on fait de l'année. Nous aussi, on doit se remettre dans le bain. Et puis pour vous, c'est le rush. Hein. Vous devez courir partout pour l'organisation.
8: C'est un peu ça, ouais.
7: Ouais, voilà, pour résumer. Hein. Mais tout le monde court partout, j'ai l'impression. Tant mieux, on va dire. Donc, Les Ondes Rurales, comme on l'a dit, c'est un festival qui s'annonce, sera le 11 et le 12 septembre à la Citadelle de Blaye. Donc, un très bel environnement.
8: Un lieu classé, tout à fait, qui nous est prêté gracieusement par la mairie de Blaye. Donc, voilà, un petit rêve qui se concrétise, on va dire, depuis plusieurs années où on souhaitait faire quelque chose dans ce lieu emblématique. Donc, on est très content de pouvoir investir cette belle citadelle.
7: Les Ondes Rurales, c'est un festival autour de la culture dub, reggae et électro. C'est pas la première édition.
8: C'est pas la première édition, effectivement. On avait déjà fait quelque chose sous ce nom à la Ruscade en 2018. Voilà, donc en tout cas, on avait toujours cette idée de faire quelque chose d'assez unique et en son genre, en tout cas dans ce style-là, reggae, dub, électro, comme tu l'as dit, dans cette citadelle. Donc voilà, c'est un peu la renaissance, on va dire, le phénix des ondes rurales qui arrive en tout cas ce week-end à la citadelle.
7: Alors en plus c'était en mai avant le festival.
8: C'est ça.
7: C'est en septembre.
8: Voilà, on va dire un petit festival de rentrée sympa histoire de se mettre un petit peu dans l'ambiance quoi.
7: Voilà, comme ça il n'y a pas que le retour à l'école, de l'activité, il y a aussi toute la culture qui explose en septembre et c'est tant mieux. On va en parler de ce festival, de la programmation qui nous attend aussi. Il y a plein d'artistes à découvrir et puis plein de choses autour de la scène. Mais avant toute chose, c'est un festival qui est porté par l'association Move Up. Est-ce que tu peux nous en parler de cet asso?
8: Bien sûr. Alors Move Up, on a décidé de créer cette association avec des amis en 2015. L'idée, c'était de faire donc la promotion d'artistes, voilà, qui avaient besoin d'un support, on va dire, un peu administratif pour pouvoir se produire et organiser des tournées, etc. Donc on tablait un petit peu là-dessus pour créer Move Up. Et puis on avait toute cette partie aussi organisation d'événements pour faire bouger un petit peu le Nord Gironde, donc que ce soit dans le Blayais ou on va dire entre Saint-André de Cubzac et Blaye. Voilà, donc l'idée c'était de dynamiser un petit peu ce territoire autour d'une culture qui nous est chère, donc la culture reggae, dub et électro. Voilà, maintenant, aujourd'hui, qu'on a rajouté à notre arc.
7: Et quels artistes font partie de l'association, lesquels vous accompagnez et lesquels font partie de l'aventure?
8: Alors il y a toujours évidemment nos amis Twenty et Doogie qui ont été donc des artistes qu'on a accompagnés, on va dire, dans les débuts pour promouvoir un petit peu leur talent quand même, parce que c'est des artistes très talentueux, il faut le dire. Voilà, c'est des artistes qui étaient dans Move Up depuis le début et qui continuent à l'être et à nous soutenir pour toutes les choses dans lesquelles on se lance, notamment relancer les ondes rurales.
7: Et quel accompagnement vous leur proposez exactement à ces artistes? Parce que ça peut être assez large. J'imagine que l'accompagnement d'un artiste n'est pas forcément le même qu'un groupe ou qu'un autre artiste.
8: C'est ça. Alors après, ça, c'était à l'époque. On a un petit peu basculé maintenant sur l'organisation d'événements. C'est vrai que du coup, ça demande quand même énormément de temps, du coup, la promotion d'artistes. Et on reste une équipe de bénévoles. Et donc on a fait ça, on va dire, de 2015 jusqu'à 2018. Donc c'était notamment par l'organisation de tournées. Il y a du booking. Le booking, ça prend énormément de temps.
7: Et voilà. D'énergie.
8: Et d'énergie, tout ça. Voilà. Donc on a fait ça, voilà, pendant 3-4 ans. Et après, l'assaut a été un petit peu en sommeil. Et puis, du coup, on s'est dit qu'il fallait quand même réveiller un petit peu cette culture qu'on avait toujours envie de promouvoir dans le Nord Gironde. Réveiller un peu cet événement, les ondes rurales, qui avait été créé à la Ruscade et qui maintenant sera, je l'espère en tout cas, amené à revenir tous les ans dans la citadelle de Blaye. En tout cas, c'est plutôt bien parti.
7: Ok, donc d'où l'image du phénix.
8: Exactement.
7: Tu l'as dit, Samuel, vous êtes tous des bénévoles dans cet asso.
8: Oui.
7: Vous organisez des événements. Est-ce que c'est votre métier à côté? Est-ce que vous êtes dans ce milieu ou pas du tout?
8: Non, du tout. On a des agriculteurs, des paysagistes, des gens qui travaillent dans le vin.
7: Okay, voilà, c'est vraiment tout.
8: Voilà, c'est vraiment assez varié. En tout cas, nous, ce qu'on aime, c'est vraiment, voir un petit peu le sourire des gens quand on arrive à la finalité de cet événement et du coup, surtout que ce soit une réussite avant tout, une réussite pour nous, mais aussi une réussite pour les festivaliers.
7: Comment est-ce que vous fonctionnez en tant qu'asso et comment est-ce qu'on peut vous rejoindre? Est-ce qu'on peut devenir bénévole?
8: On peut devenir bénévole, bien sûr. Il suffit d'aller, alors que ce soit de contacter Move Up sur les réseaux ou de contacter directement les ondes rurales sur Facebook ou sur Instagram. En tout cas, on a toujours besoin de mains, on a toujours besoin de bénévoles. Et s'il y a des gens qui souhaitent s'investir, que ce soit dans le bureau de Move Up à l'année, c'est avec grand plaisir. On fonctionne en collégial avec Move Up. Donc c'est ça qui permet pour nous d'avoir vraiment une plus grosse implication dans toutes les décisions qu'on prend. Donc c'est assez intéressant de fonctionner en tout cas de cette manière-là. Et on attend des gens motivés qui viennent rejoindre l'aventure, bien sûr.
7: Donc pour vous trouver sur les réseaux, c'est MoveUp33, parce qu'il y a pas mal de MoveUp, de Moving Up, des Moves sans E.
8: C'est vrai qu'on n'est pas les seuls à jouer un petit peu avec ce nom-là. En tout cas, c'est alors juste MoveUp, voilà, MoveUp33. En tout cas, le logo est assez facilement reconnaissable. Il y a marqué MoveUp avec des petites mains dessous qui lèvent sur un fond noir. Donc je pense que ce sera assez facile à trouver. Voilà, venez nombreux, en tout cas ceux qui souhaitent rejoindre l'aventure, c'est avec grand plaisir.
7: Toi, Samuel, tu fais quoi dans Move Up?
8: Alors, je m'occupe de la presse, voilà, presse, radio, et puis après on est dans le bureau on est quatre, on va dire, dans le noyau dur du bureau de Move Up, et après il y a toute cette coordination entre les institutions, la presse, éventuellement aussi aller chercher des subventions, parce que bon voilà, on a des partenaires quand même qui nous suivent, notamment le Crédit Mutuel du Sud-Ouest, voilà, qui nous finance notamment tous les Eco Cup cette année. Donc je remercie aussi la mairie de Blaye, voilà, avec qui il faut entretenir des réunions. Il y a toute cette démarche là aujourd'hui aussi à gérer avec la gendarmerie, les pompiers, pour avoir un site facile d'accès. Puis avec les aléas climatiques qu'on a eu dernièrement, voilà, il faut quand même avoir des dossiers de sécurité qui soient assez bien ficelés. Ouais. Donc voilà, moi je m'occupe un petit peu de toute cette relation, que ce soit, on va dire, bon enfant, un peu funky, mais sérieux.
7: Donc, les ondes rurales, ce sera la citadelle de Blaye les 11 et 12 septembre prochains. On en a un petit peu parlé de ce festival, mais on va maintenant en parler en détail. Donc, il est question de culture dub, reggae et électro. Est-ce que tu peux nous parler de l'objectif et des valeurs que porte ce festival et qui nous attend bientôt?
8: Alors l'objectif, on va dire, principal, c'est de faire la promotion de cet univers un peu sound system. Je fais partie du coup du No Rules Hi-Fi qui sera présent donc le vendredi et le samedi soir sur le festival avec mes deux acolytes Pierre et Mathias. Voilà, on a monté ce sound system il y a un an maintenant parce que ça faisait un petit moment qu'on baigne dans le milieu dub et on s'est dit nous aussi on a envie de diffuser cette bonne vibe un petit peu à tout le monde. Et donc on s'est dit voilà, l'idée elle est quand même là depuis longtemps de faire un festival dans les coins, surtout à Blaye. Nous, on est du côté de Carre, Berson, etc. Donc voilà, c'est dans la continuité. Voilà, cet univers, il est là. C'est l'univers dub, l'univers sound system et l'univers un petit peu électro. C'est pour ça qu'on s'est appelé No Rules, du coup, No Rules Hi-Fi, parce que on n'avait pas envie de se limiter qu'au dub aussi, okay. Parce qu'on aime beaucoup l'électro. Donc, il y aura un petit peu de tout.
7: Qu'est-ce qui caractérise ces univers et puis leur union à travers ce festival? Est-ce que déjà l'univers du dub, du reggae et de l'électro sont éloignés les uns des autres?
8: Non, je pense que c'est quand même pour beaucoup de gens qu'on a rencontrés dans le milieu dub, c'est aussi des gens qui aiment aussi la techno, qui ont un esprit assez ouvert quand même dans tous les cas. Voilà, le dub c'est le descendant, c'est le reggae, et puis après ligne de dub bien électronique comme le Stepa, etc. Il y a beaucoup un univers électro aussi qui est derrière. Donc je pense que tout est lié et aujourd'hui c'est quelque chose qui c'est une musique en tout cas qui va fédérer, qui va rassembler les gens. Donc je pense que c'est assez cohérent en tout cas.
7: Est-ce qu'on peut voir la prog ensemble?
8: On peut, bien sûr. Voilà. Avec plaisir. Je te propose qu'on commence par le vendredi.
7: Ah bah, du coup. C'est un bon début.
8: Voilà, en fait, on ouvrira le festival à 18h avec donc des artistes qui commenceront à se produire. Donc ce sera de 18h30 à 2h. Donc il y aura deux scènes, voilà. Donc une première scène qui accueillera donc moi et mes amis avec No Rules Hi-Fi. On aura comme artiste du coup Root Zombie, qui sont un petit peu la, on va dire notre tête d'affiche avec 20 également, les Root Zombie, voilà, qui ont fait notamment toutes les premières parties de la tournée de la petite fumée l'année dernière. Donc voilà une belle de beaux artistes, voilà, qui nous suivent aussi depuis longtemps et qu'on les suit aussi depuis longtemps. Donc voilà, c'est un mélange dub, bass music, bien gras comme on aime. Ensuite, il y aura Doogie avec, c'est reggae, raga à la française, avec qui lui, donc du coup, est du coin de la région bordelaise et qui commence à bien s'élever au niveau national. Et donc, on aura notre deuxième scène avec Acetone Sound System. Acetone, big up à Rémi d'ailleurs, qui est un activiste du dub sur Berson, qui organise notamment quelque chose le samedi 24 octobre à Berson, mais j'en parlerai peut-être plus tard. Voilà, Rémi de Acetone Sound System et donc qui lui jouera aussi en live ses Scud, et qui accueillera comme artiste Epso, qu'on ne nomme plus sur Bordeaux parce que elle est quand même activiste de la techno sur Bordeaux depuis un long moment, notamment avec les Girls in the Mix. Et on aura Nightek aussi, qui est le frère de Rémi mais qui lui est branché dans la techno, qui nous fera un live plutôt mental techno donc sur cette belle sono du Acetone Sound System. Donc voilà pour le vendredi en tout cas.
7: Ok, c'est déjà pas mal et c'est que le début.
8: Voilà, c'est quelque chose d'assez varié. Et on a décidé donc pour le samedi après-midi de faire quelque chose en tout cas pour les familles du Blayais ou des environnants, de faire quelque chose de 14h à 18h15 avec donc tournoi de palais. Il y aura des jeux gonflables pour les enfants, des jeux en bois, des courses de brouettes.
7: Voilà. Ah, j'avais une question sur la course de brouettes. Est-ce que ce sont des brouettes l'outil ou est-ce que c'est la brouette en duo où il y en a un qui fait la brouette?
8: C'est l'outil.
7: Ok, c'est bien quand même. C'est une question importante.
8: Mais tu soulèves quelque chose de pas mal parce que j'avais pas pensé à l'autre option. Et en vrai, si on est en cours de brouette, ça peut être pas mal. Quelque chose d'assez funky où finalement on va retrouver un petit peu les gens qui seront là pour le festival, mais aussi on va retrouver les familles, des alentours en tout cas du festival. Quelque chose d'assez fédérateur où on pourra tous se retrouver et qui sera sonorisé par le No Rules Hi-Fi avec Una Crew qui sera là et le Youth Collective qui viennent de Bretagne, pardon. Donc un univers un petit peu vraiment roots à l'ancienne, reggae, un univers vraiment qui leur est propre, quelque chose d'assez tranquille pour en tout cas pour l'après-midi du samedi.
7: Ok.
8: Voilà. Et cet après-midi-là est à prix libre. Alors le samedi soir, on aura donc ça sera ouvert à partir de 19h jusqu'à 3h du matin. Donc on aura toujours l'équipe des No Rules Hi-Fi en tout cas pour la première scène, et on accueillera le Kaya Natural Sound System pour la deuxième scène. Je pense que les aficionados du dub bordelais connaissent Kaya, qui est un activiste voilà, du dub bordelais depuis maintenant une quinzaine, voire presque même 20 ans ici dans les coins. Donc voilà, lui, il accueillera sur sa sono Mathilda Donna. Voilà, c'est du roots local, voilà, quelque chose qui diffuse vraiment de la good vibes, comme elle sait le dire en tout cas. Et on terminera donc cette soirée avec Tribalizer, avec MC Brahms, plutôt un duo drum and bass avec du MC. Donc ça va être okay. Quelque chose vraiment formation de système, toujours donc vraiment terre à terre, mais vraiment quelque chose de un petit peu d'unique quand même. Et toujours avec nos rôles, on aura les Youth Collective qui continueront un petit peu d'animer aussi la soirée sur l'autre scène, sur la sono du No Rules Hi-Fi, et avec 20 également, qui est voilà la scène raga dub bordelais. Enfin, voilà, 20 c'est un artiste parisien, mais qui a vécu longtemps dans la communauté bordelaise. Je pense que pas mal de gens le connaissent en tout cas, voilà, notamment avec des collaborations avec Kanka, ouais, ou avec plein d'autres artistes assez connus.
7: Qui revient en racine, ses roots, quoi.
8: Voilà.
7: C'est ça.
8: Jusqu'au bout des ongles.
7: Alors, c'est une programmation vraiment très riche qui nous attend pour les ondes rurales. On le redit, c'est le 11 et 12 septembre prochain. Toi, Samuel, c'est quel moment que t'attends à titre personnel, que tu veux pas louper dans cette prog?
8: C'est une bonne question. En vrai, c'est les routes zombies, parce que les routes zombies, voilà, ça fait un petit moment que... Bon, c'est les copains, mais ils ont pas mal été sur des grosses tournées, et j'ai vraiment hâte de voir, en tout cas, je les ai pas revus depuis qu'ils ont sorti leur dernier album, notamment avec leur EP, leur son Résistance, voilà, qui est vraiment excellent. Donc j'ai vraiment envie de voir un petit peu ce que ça donne là, sur une scène système à l'ancienne, voilà, c'est mon petit kiff du, ce sera mon petit kiff du week-end.
7: Donc vendredi et samedi, il y a plein d'animations, de concerts. S'il y a deux scènes, au niveau de la taille du festival, qu'est-ce que ça donne pour avoir un ordre d'idée?
8: Alors ça se passe dans les douves de la Citadelle. Pour ceux qui sont éventuellement allés voir les Tanins Electro et The Avener qui étaient pendant l'été à Blaye, voilà, c'est le même site, un peu plus à taille humaine.
7: Okay.
8: Voilà, en tout cas, il y a 3500 mètres carrés de dance floor, donc je pense que les gens vont pas se marcher dessus.
7: Okay. Il y a de quoi danser. Super.
8: Voilà, on proposera aussi pas mal de stands avec de l'artisanat, des bijoux, des fringues, du seconde main. Il y aura vraiment quelque chose de très... Il y aura des massages, il y aura de la réflexologie, il y aura des petits stands de bonbons, des stands... Enfin voilà, ça va être assez varié. Et une buvette avec des produits locaux, enfin voilà, du vin et de la bière locale. Et une restauration locale également, végé ou non végé. Voilà, il y en aura pour tous les goûts en tout cas.
7: Il y a tout en fait.
8: Il y a tout aux ondes rurales.
7: Il y a vraiment tout. C'est familial, c'est pour les curieux, pour les aficionados, c'est pour tout le monde, quoi.
8: Exactement.
7: Donc, c'est en plein air.
8: Tout à fait. C'est en plein air. On prie pour qu'il fasse très beau, mais de toute façon, il va faire beau, donc la question ne se pose pas.
7: Voilà, de toute façon, il va faire beau. On espère pas trop chaud, mais un peu chaud quand même, parce que c'est encore l'été. Mais on espère que c'est l'été normal,
8: voilà,
7: s'il vous plaît.
8: Si on peut dire.
7: Et donc, tu l'avais dit, le samedi après-midi, avec les jeux gonflables en bois, etc., les activités, ça c'est prix libre. Donc on donne ce qu'on veut.
8: C'est ça. Pour le samedi après-midi, en tout cas, de 14h à 18h15, c'est prix libre. Bien entendu, ceux qui ont l'accès festival pourront rentrer avec leur passe de jour. Mais sinon, évidemment, voilà, cet accès là, le samedi après-midi, est en prix libre.
7: Et pour les concerts, donc le vendredi et le samedi, il y a en effet un pass festival.
8: Voilà, il y a la billetterie qui est en ligne maintenant depuis un petit moment sur Hello Asso. Donc n'hésitez pas à faire un petit tour, il y a toute la programmation qui est détaillée, etc. Et puis donc il y a notre pass de jour qui est à 20€ en pré-vente. Et sinon c'est 12€ par soir, donc 12€ soit le vendredi, soit le samedi. Donc voilà, on essaye de réserver des tarifs quand même assez abordables. Voilà, 20€ pour un festival de deux jours aujourd'hui, je pense
7: on n'en
8: voit plus beaucoup. Et on essaye de garder un petit peu cette âme-là justement, et de proposer des tarifs assez accessibles. Et pour ceux qui souhaitent et rester dormir, on a privatisé le camping municipal qui se trouve dans la citadelle.
7: Ah,
8: donc ceux qui veulent se poser en tente auront un emplacement dans le camping municipal avec tout ce qui est sanitaire, douche, etc. Moyennant 5€ par soir ou 10€ pour les deux soirs.
7: Blaye, c'est pas très loin de Bordeaux, c'est quoi? C'est 40 minutes?
8: On est à 40 minutes de Bordeaux. Voilà, ceux qui veulent venir en bus peuvent venir venir en bus de Bordeaux, parce qu'avec les lignes Transgironde, on peut faire de la Butinière-Blaye sans problème. Voilà, on peut venir en train jusqu'à Saint-André aussi, et puis venir en bus après de Saint-André jusqu'à Blaye. C'est assez bien desservi, il y a des horaires assez souvent, et puis maintenant que c'est la rentrée, du coup, il y aura encore plus d'horaires. Donc, même le dimanche pour rentrer.
7: Bon, bah voilà, super.
8: Voilà. Donc, en tout cas, les festivaliers de Bordeaux, n'hésitez pas, il y a vraiment ceux qui n'ont pas de moyens de locomotion ou qui préfèrent venir en transport en commun. En tout cas, il y a tout ce qu'il faut pour vous accueillir.
7: Voilà, et puis pourquoi pas le covoiturage également.
8: Et le covoiturage, bien entendu.
7: Samuel, au niveau des ondes rurales, tu as parlé de sécurité tout à l'heure. Est-ce que tu as des petites recommandations? Par exemple, est-ce qu'on aura le droit de fumer sur le festival? Je sais qu'il y a un festival qui s'est tenu il n'y a pas longtemps.
8: Rock en scène.
7: C'est Rock en scène, voilà. Ils ont interdit la cigarette et la cigarette électronique, mais pour des raisons évidentes, parce qu'avec les incendies qu'on a eus, pas de feu, pas de cigarette. Qu'est-ce que ça donne pour les ondes rurales?
8: Alors, il n'y a pas de restriction au niveau de la cigarette. Voilà, dans tous les cas, c'est de respecter le site. Au maximum, privilégier les cendriers de poche, privilégier les poubelles, etc. Nous, on disposera des cendriers un petit peu partout dans le site. Voilà, on a mis en place aussi, vis-à-vis des pompiers, il y aura des réserves d'eau. En tout cas, si jamais, voilà. Mmh. En tout cas, il vaut mieux prévenir que guérir. À l'entrée du festival, il y aura des points d'eau un petit peu partout dans le festival également. Voilà, l'eau sera à disposition, l'eau ne sera pas payante. Donc en tout cas, l'eau devrait être un bien commun, on doit se le dire. Il faut y faire attention, mais en tout cas, elle sera gratuite sur le festival.
7: Voilà, donc on fait très attention avec ces cigarettes. Voilà. On les met dans des cendriers parce que ça se passe dans les douves de la citadelle, mais les douves, elles sont vidées. Hein. Donc voilà, c'est de l'herbe sèche par terre.
8: C'est de l'herbe sèche.
7: On précise.
8: Ce fut des douves, mais il y a très très longtemps.
7: Aujourd'hui, il y a des super festivals, comme les ondes rurales, les 11 et 12 septembre. Qu'est-ce qu'on peut rajouter sur tout ça, Samuel?
8: Qu'est-ce qu'on peut rajouter?
7: Où est-ce qu'on peut retrouver les infos, la programmation pour pouvoir les consulter tranquillement?
8: Alors, il y a les réseaux sociaux, les ondes rurales, que ce soit sur Instagram ou sur Facebook. Voilà, on a un petit jeu concours qu'on a mis en place depuis hier soir pour gagner des places. Dans tous les cas, n'hésitez pas à nous envoyer des messages si vous avez des questions. N'hésitez pas à nous écrire si vous avez envie de faire partie de l'aventure des ondes rurales. En tout cas, voilà, c'est un très grand plaisir de pouvoir faire émerger ce lieu et faire découvrir la citadelle de Blaye à ceux qui ne connaîtraient pas. En tout cas, c'est un lieu d'exception, un lieu classé où on est très fiers de pouvoir vous présenter un événement de qualité dans le style reggae, dub et électro.
7: Merci beaucoup Samuel. Est-ce que vous avez aussi d'autres événements à venir et à guetter tout au long de l'année?
8: Alors évidemment, là je pense à mon ami Rémi qui vient de Berson du coup, qui a lancé la Bersub. Voilà, donc à la Bersub, vous pourrez retrouver donc Acetone Sound System. Ça sera le 24 octobre par l'assaut Infraculture qui accueillera donc Kaya Natural Sound System aussi également et Ja Militant. Voilà, donc un événement à ne pas louper aussi le 24 octobre à Berson.
7: Super, merci beaucoup Samuel. Move up et puis on vous retrouve aux ondes rurales les 11 et 12 septembre à la citadelle de Blaye. On vous souhaite un super festival et à bientôt.
8: Merci beaucoup, à bientôt, merci encore Léo.
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1: Jean-Paul Jarry, bonjour.
2: Bonjour.
1: Première question qu'on peut se poser dans cette première chronique. Comment est-ce que cela se passe quand on arrive sur un plateau pour une journée de tournage?
2: L'équipe arrive à l'heure de convocation, mais une partie de l'équipe parce que il faut considérer qu'il y a l'équipe décoration qui a travaillé en amont. C'est-à-dire que quand l'équipe de tournage, c'est-à-dire le réalisateur, les comédiens, les techniciens, images, son arrivent, le décor est prêt. Voilà, c'est-à-dire qu'on ne fait pas attendre toute l'équipe.
1: Donc ils arrivent très tôt, c'est ça l'équipe?
2: Alors, tout dépend bien sûr de l'ampleur du décor. Souvent c'est juste un aménagement quand on tourne dans un décor naturel. Mais lorsqu'il y a des constructions de décors, un peu de grandes pièces, de châteaux, etc., bien sûr, l'équipe a travaillé bien avant, même peut-être plusieurs semaines avant. Voilà, donc l'équipe arrive. Alors, il y a aussi des équipes qui travaillent un peu en amont. Si c'est un très grand décor, l'équipe électro a travaillé avant pour équiper l'éclairage, parce que là, il y a beaucoup de matériel et beaucoup d'installations. Donc là, c'est en équipe réduite. Ils peuvent avoir travaillé dans la demi-journée avant. C'est-à-dire que déjà, le gros de l'éclairage, qui est un des postes les plus lourds en mise en place et qui demande beaucoup de matériel et qui demande du temps. On va dire la grosse infrastructure de l'éclairage est installée, ce qui n'empêche pas ensuite, au fur et à mesure des plans. Alors les plans, je pense que beaucoup d'auditeurs savent ce que c'est que des plans, mais pour ceux qui ne savent pas, c'est les petits bouts de séquence que l'on tourne, c'est-à-dire moteur, coupé.
1: Quelle est la différence quand on fait un plan et une scène alors ?
2: Alors, je vais prendre un exemple littéraire. Le plan, on va dire que c'est une phrase. La scène, on va dire que c'est un paragraphe. La séquence, on va dire que c'est un chapitre. Ce qui veut dire qu'une scène est constituée de plusieurs plans et qu'une séquence est constituée de plusieurs scènes.
1: Revenons à notre journée de tournage.
2: On sait ce que l'on tourne. C'est ce qu'on appelle le découpage. C'est-à-dire que le réalisateur, le caméraman, la script girl ont travaillé en amont sur comment on va procéder. Tout ça est prévu avant et c'est prévu sur papier. Alors, il y a aussi un plan de travail, c'est-à-dire qu'on va commencer par tel axe, tel axe, tel axe. Alors, le plan de travail, c'est commencer par tel plan, c'est souvent guidé par les axes lumière. Quand on tourne dans un axe, il y a l'infrastructure lumière. Et quand on change d'axe, on retourne toute la lumière, selon l'expression. C'est-à-dire que là, ça va demander une manutention qui est prévue au plan de travail. Le réalisateur aussi a voix au chapitre pour tourner une scène. C'est-à-dire que lui, il va dire « je préfère tourner cette scène en premier parce qu'elle demandera moins d'efforts aux comédiens, moins de concentration, alors que telle scène va être beaucoup plus intense, je préfère la tourner. » Ça, là, le réalisateur a la voix au chapitre.
1: Et le chef opérateur, il intervient quand alors ?
2: Pour les auditeurs, le chef opérateur, c'est celui qui est responsable de la photographie, c'est-à-dire de l'image, de la texture de l'image, et ça passe bien sûr par l'éclairage. C'est lui qui va régler tout l'éclairage, l'importance des grosses sources de lumière ou des petites en fonction du décor, en fonction de la scène. Mais il a travaillé avant avec le réalisateur à la lecture du scénario et ils ont choisi quel type d'image, ce qu'on appelle nous la photo. La photographie, ça veut dire l'ambiance lumineuse, le type de couleur, les dominantes colorées, intérieur jour, nuit.
1: Oui, ça n'a rien à voir avec un photographe de plateau, par exemple.
2: Non, alors le photographe de plateau, c'est quelqu'un qui fait des photographies avec un appareil photo pour la promotion du film, pour la publicité du film.
1: Alors, le décor est placé, la caméra aussi, les éclairages aussi.
2: Oui, il y a aussi des mouvements de caméra, c'est-à-dire si la caméra se déplace pour suivre les comédiens ou les quitter. Et il y a aussi le mouvement des comédiens. Alors ça, c'est le caméraman. Le caméraman, c'est celui qui a l'œil à l'œilleton, c'est lui qui choisit le cadre. Le cadre, c'est l'écran, au final, c'est l'écran. Il y a un viseur dans la caméra, comme dans un appareil photo, c'est exactement la même chose.
1: Mais est-ce que le réalisateur peut être derrière la caméra ?
2: Le réalisateur regarde dans la caméra, il regarde le cadre. Alors maintenant, avec le numérique, il y a des moniteurs un peu partout. Mais avant...
1: C'est un retour moniteur.
2: C'est ce qu'on appelle un retour, oui, tout à fait. Mais avant, au temps du film, le réalisateur regardait dans l'œilleton de la caméra, comme dans l'œilleton d'un appareil photo, pour voir. Et il y avait une importante discussion avec le caméraman. Je voudrais que ce soit un peu plus gros plan, un peu moins gros plan, un objectif un peu

0: répétition, là, c'est dans le rythme du tournage. Et là, les acteurs donnent, c'est-à-dire que les acteurs donnent le jeu, donnent la vie. Et c'est là où il y a un intense échange avec le réalisateur. Parce que là, il découvre vraiment la réalité de son film, là. Une répète, deux répètes, trois répètes, et puis il y a le moment magique où on dit, ben, on va tourner. C'est moteur. Et là, le temps s'arrête. Le temps s'arrête jusqu'au coupé. C'est le moment le plus magique du plateau, quoi. Et après, on décide, est-ce qu'on refait une prise ? On dit que souvent, c'est la première prise qui est la meilleure. Moi, je pense pas. Il n'y a pas que les acteurs, il y a aussi toute la technique qui est autour. Et moi, en tant que caméraman, j'ai remarqué que je m'améliore aussi dans les mouvements de caméra, dans les prises qui suivent. Les répétitions, c'est bien, mais c'est les répétitions. Et les comédiens ne donnent jamais le maximum, ils attendent le moteur, ce qui est normal, ce qui est tout à fait normal.
1: Mais est-ce qu'il peut y arriver que le réalisateur, au montage après, garde une prise qui n'était pas prévue comme être celle destinée à rester ?
0: Tout à fait. Et ça, c'est la script qui note. Par exemple, il dit, cette prise, on choisit celle-là, celle-là. Les autres, on les oublie. Mais la script marque toujours, toujours ce qui s'est passé dans les prises. Parce qu'après, au montage, là, elle tient ce qu'on appelle le rapport montage. Parce qu'au montage, on peut s'apercevoir qu'il y a un truc qui ne va pas. Et finalement, cette mauvaise prise, elle va permettre peut-être de fluidifier la scène.
1: Et après, qu'est-ce qu'on fait ? On remballe tout ?
0: Ah oui, oui, oui, bien sûr, bien sûr. La journée est terminée. Chacun s'occupe de son...
1: De son périmètre.
0: Voilà, tout à fait. Les électro-ranges commencent à débrancher. Les assistants opérateurs rangent tout le matériel de prise de vue. Et c'est les machinistes. Alors les machinistes, c'est ceux qui mettent les rails de travelling. C'est-à-dire que la caméra, elle est sur un chariot et elle roule. Soit c'est sur pneus, soit c'est sur rails. Mais tout ça, bah, c'est lourd. Là, c'est de la machinerie au sens pur du terme. Et tout ça, ça rentre dans des camions. Et
1: y a c'est presque de la manutention, presque.
0: Ah ben c'est de la manutention, ouais. Et des fois c'est de la force, hein. Ouais. Des journées qui peuvent être longues, de 12 heures, je peux vous dire qu'ils sont vidés en fin de journée. On est tous vidés, mais pas de la même manière. Eux, c'est travail de force. Il y a une telle intensité et une telle concentration qu'on est tous nerveusement fatigués. C'est le régisseur, la régie. Alors la régie, c'est ceux qui organisent le tournage pratique. C'est eux qui ont retenu les lieux, c'est eux qui ont pris les autorisations, c'est eux qui ont négocié sous les directives de la direction de production, bien entendu, mais c'est eux qui assurent que toute l'équipe reparte, que tout est bien sécurisé.
1: Alors c'est la fin de la journée et c'est la fin aussi de cette première chronique ensemble. Jean-Paul Jarry, merci à toi.
0: Merci à toi aussi.
1: Et à bientôt.
0: Avec plaisir.

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0: Cet album a été préparé à Mont-Saint-Barreul, près de Lille, dans une cave de la rue Désiré Courcault. Il a été enregistré en janvier 2004, à Paris, en face de la gare d'Austerlitz, par Dominique Ledudal, assisté de Florian Lagatta. Cyril Vanberg l'a réalisé. Il a écrit les arrangements et dirigé les séances. Certains soirs, il y a eu des vers de Grimbergen, des anecdotes sur des Creavers, et le flipper Playboy dans le café à côté du studio a tilté. Iris Torossian a joué de la harpe. Elle est née en 1973. Voilà.
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2: Bonjour et bienvenue dans Rien à dire, mon émission, mon podcast. Jean-Jacques Rousseau, en son temps, nous disait ceci.
3: Si je retournais dans le monde, j'aurais toujours dans ma poche un bilboquet et j'en jouerais toute la journée pour me dispenser de parler quand je n'aurais rien à dire.
2: Merci Jean-Jacques. On va tout de suite commencer par un peu de variété italienne. Oui, de la variété italienne, je dis pourquoi pas. Alors, j'imagine vos têtes ébahies en imaginant que je vais vous imposer un genre de Claude Barzotti ou un « Je t'aime à l'italienne » de Frédéric François. Rassurez-vous, telle n'était pas mon intention, loin de moi cette idée. Je ne saurais pas vous dire d'où j'ai découvert ce morceau et cet artiste, en quelles circonstances ils sont arrivés jusqu'à moi. Je ne saurais pas non plus vous dire si Lorenzo ou Giulio, dont le nom de scène est Colapesce, est une grosse vedette en Italie ou au contraire un artiste ultra confidentiel. Au fond, qu'importe, j'ai aimé ce morceau dès sa première écoute. Ça s'appelle La Zona Rossa et ça date de 2013.

0: Derrière moi, on entend un peu de Frank Zappa. Alors, pourquoi ? Parce que j'aime ça, me direz-vous ? Eh bien non, pas du tout. À vrai dire, je déteste. C'est pour vous raconter une histoire. Retrouvons-nous en 1999, à l'époque je travaillais dans une très grande entreprise, à Canal+ précisément. Un collègue à moi passait souvent Frank Zappa ou ce genre de musique un peu improvisée, 70s, post-rock progressive, enfin j'en sais rien, ça m'intéresse pas. Et c'était un type assez particulier, à la fois complètement babacool, gros fumeur de joint, mais avec parfois un discours hyper réac sur certaines valeurs, le respect, l'ordre et ce genre de choses. Même vestimentairement, il pouvait très bien allier, par exemple, en bas, un pantalon hyper large, genre sarouel, et en haut, une veste un peu plastron, bien près du corps. Enfin, vous l'aurez compris, quelqu'un d'assez singulier. Il nous arrivait souvent de parler musique, mais il faut bien admettre que si on partageait lui et moi le même prénom, en musique, on ne se trouvait que peu d'atomes crochus. Moi, j'écoutais plutôt des trucs français un peu mollassons, style Mathieu Bogart, Superflu Dominica, ou de la pop anglaise assez maniérée, Morrissey et consorts. Donc, on avait un peu de mal à se trouver des terrains d'entente. Et un jour, il m'a dit « Tu connais Gilbert Lafaille ?» Et moi, « Ah non, pas du tout. » Quelques jours plus tard, il m'emmène un disque ou peut-être même une cassette du fameux Gilbert Lafaille. J'ai écouté ça en rentrant chez moi. C'était de la chanson, ma foi, de très bonne facture, bien réalisée, bien produite, avec des orchestrations un peu jazzy, parfois un peu sud-américaine. Et voilà, je trouvais ça très bien, mais j'étais pas non plus complètement transporté. Mais au milieu de cela, une chanson totalement déroutante, d'une beauté désarmante, emballée de synthétiseurs un peu bizarres. Ça s'appelait Kaléidoscope et ça date de 1980.
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0: C'était donc Kaléidoscope de Gilbert Lafaye, chanson qui m'a immédiatement séché par la singularité de ses arrangements et la beauté de son texte. Alors, je n'ai pas retrouvé la trace de mon fameux collègue de travail qui m'a passé cette cassette, mais en revanche, j'ai retrouvé Gilbert Lafaye qui a gentiment accepté de nous parler un peu de cette chanson.
1: Ça s'est fait, c'était lors de l'enregistrement de l'album qui s'appelle Kaléidoscope. Je travaillais avec Christian Chevalier, qui est un des très grands orchestrateurs, arrangeurs français. Et on a fait un disque très orchestré, avec des très grands musiciens, Maurice Vander, Pierre Michelot, Stéphane Grappelli, que sais-je. Un disque très, très riche. Et puis, il y a quelques chansons que Christian ne voulait pas orchestrer. Il m'a dit, non, là, il faut que tu sois seul à la guitare, et puis je verrai si je fais quelque chose après. J'ai fait mon enregistrement à guitare, et là-dessus, il a brodé plein de synthés. Il a fait ce bijou d'orchestration qui devait rendre l'impression de tintement, de fer, de jeu de miroir, qui est dit dans les mots de cette chanson. Voilà, ça s'est fait comme ça. Et celle-ci, on l'a pas du tout faite en studio. On l'a fait chez lui, dans son grenier, tout simplement à l'ancienne. Et c'est après, au casque, avec ses synthés, qu'il a brodé tout cet arrangement. Ah, j'ai pleuré. J'ai pleuré parce que c'était devenu tout à fait autre chose. C'était magique. C'était magique et ça ouvrait la chanson à tout à fait autre chose. Ça lui donne de l'air et ça lui donne... Là, ça a ouvert et ça a facilité le passage des mots.
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0: Merci à Gilbert d'avoir gentiment pris quelques minutes pour nous parler de tout ça. Ça m'a grandement fait plaisir et j'espère à vous aussi.

finir cette émission, on va écouter un peu Med. Med, c'est le side project de Médéric Gontier, qui est le guitariste des pionniers de la French pop que sont Tahiti 80. On va écouter le morceau Blizzard, morceau un peu léger, un peu rigolo, sympa. Oui, sympa.

0: rien à dire, c'est fini pour aujourd'hui, en espérant que l'on aura su vous déstabiliser, vous amadouer, vous séduire. À la semaine prochaine.
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0: Cernunnos en 1998. Cernunnos, c'est un trio nantais. Jean-Luc Chevalier aux guitares, Louis-Marie Sévenot au violon et Boniface Dagry aux percussions. Et là, ils sont accompagnés d'Emeric Chevalier à la basse. Et dans ce disque, Décalage horaire, il y a plein de compositions de Cernunnos, de Jean-Luc Chevalier. Et il y a cette composition, San Antonio. San Antonio, c'est un morceau qui a été écrit par Hermeto Pasquale. Hermeto Pasquale, il a quitté ce monde le 19 septembre dernier. Et d'une certaine manière, on va lui rendre hommage ce soir. Hermeto Pasquale, c'est un musicien génial, fabuleux, qui a influencé, inspiré des tas de musiciens, et pas seulement des musiciens du Brésil, mais des musiciens du monde entier. Il a même travaillé avec Miles Davis, et il y a d'ailleurs un album qui s'appelle Live Evil de Miles Davis, où une des faces est en fait la musique de Hermeto Pasquale. Hermeto Pasquale, il faut vraiment découvrir cette musique, même si ça devient difficile, puisque les disques d'Hermeto Pasquale sont vraiment très rares en France, et puis même en Europe. C'est très très difficile d'obtenir, de se procurer des disques qui viennent du Brésil, et encore plus difficile, ceux d'Hermeto Pasquale. Hermeto Pasquale, il a pendant 70 ans fait de la musique. Il a fait une musique universelle, une musique qui parle de tous, à tous et pour tous. Hermeto Pasquale, on le connaît aussi pour toute cette musique, ces cris d'animaux, etc. Et d'ailleurs, le générique de PAD, Prévu du Fusée, eh bien, c'est la base. Ce sont les oiseaux qui ont été enregistrés par Hermeto Pasquale. Hermeto Pasquale, il disait qu'il voulait mettre en musique la vie qui nous entoure, simplement pour dire que la musique est pour tout et pour tout le monde. On va écouter, rencontrer deux musiciens qu'on aime autant qu'on aime Hermeto Pasquale, Christophe Hiriart et Jérémy Ternois. Christophe Hiriart et Jérémy Ternois, en 2018, ils ont sorti un album qui s'appelle Hermeto, point d'interrogation. Et c'est pas du tout une redite de la musique d'Hermeto, une nouvelle version de la musique d'Hermeto. C'est plutôt une esquisse, une évocation. C'est une musique très inspirée par l'univers d'Hermeto Pasquale, mais c'est pas la musique d'Hermeto Pasquale. Christophe Hiriart et Jérémy Ternois, ils avaient été invités en 2019, notamment parce qu'on les a souvent vus à Uzest. Ils avaient été invités par le festival d'Uzest, et c'est là qu'on les a rencontrés, et c'est là qu'ils nous ont expliqué ce projet Hermeto, point d'interrogation. 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
0: l'Estaminet avec Christophe Herriart et Jérémy Ternois. Le concert Hermeto vient à peine de se terminer. Jérémy Ternois, vous avez changé de chemise. Vous aviez une chemise également, Christophe Herriart. Vous en avez changé également. Il faisait très chaud, mais cette chaleur, elle n'était pas que dans nos corps. Elle était également dans la musique et puis dans l'accueil du public du Zest. C'est pas la première fois que vous venez au Festival du Zest, mais est-ce que UZEST, pour vous, c'est un lieu comme tant d'autres ?
2: Ah non, pas du tout. C'est pas un lieu comme les autres. Je pense que tout le monde dit ça, mais... Enfin, en tout cas, et tout le monde le pense. Moi, je le pense. Chacun le pense. C'est un lieu où on peut se permettre, quoi. On peut se permettre des choses.
0: Jérémy, UZEST ?
3: Bah, UZEST, moi, je suis forcément rattaché aussi à Bernard Luba, qui est un musicien tout à fait singulier. Et puis, voilà, que je connais depuis longtemps en tant que... comme musicien, et du coup que j'ai pu rencontrer aussi et jouer avec lui aussi l'an dernier dans un autre endroit, donc voilà, UZEST c'est lié à ça, et effectivement c'est lié à une grande liberté.
0: Alors Hermeto, ça peut sonner comme le nom d'un groupe, Hermeto, mais en fait c'est que le début d'une histoire, c'est que le début d'un nom, c'est Hermeto Pasquale. Hermeto Pasquale, alors vous allez nous expliquer rapidement qui il est.
2: Hermeto, c'est Hermeto Pasquale, brésilien, de aujourd'hui 82 ans. Puis c'est incroyable j'ai pris connaissance de son travail quand j'étais étudiant. Et quand on s'est rencontré avec Jérémy, je crois qu'on faisait un masterclass à Lille. Et je crois que j'ai dit aux étudiants, vous devriez écouter Hermeto Pasquale. Et il y avait un seul étudiant qui connaissait Hermeto Pasquale. Et je regardais Jérémy, mais comment ça se fait ? Pour moi, c'était quelqu'un que, dans le milieu du jazz, que tout le monde devait connaître. Comme moi, je ne suis pas que dans le milieu du jazz. Enfin, je travaille avec le scène du jazz, mais pas que ça. Donc, je ne viens pas trop de là. Donc, j'étais surpris que les gens ne connaissent pas ça. Il m'a expliqué ça, que non, ce n'était pas forcément quelqu'un de extrêmement connu et reconnu dans le jazz. Donc, c'était une raison supplémentaire, je crois, qui nous a... Puis le fait qu'on le connaisse tous les deux, qu'on l'adore, nous a permis de rentrer peut-être dans sa musique et de nous retrouver, nous, avec la musique qu'on fabrique aussi. Voilà, dans cet univers-là, où il rencontre la musique populaire, le jazz, qui réfléchit, qui pense, qui emmène d'autres gens aussi, qui transmet. Et c'est tous ces domaines-là nous intéressent vraiment, quoi. Ça vous dit quelque chose? Boom.

0: Je disais là, juste avant que vous arriviez à Jérémy, que Hermeto, sur scène, là, à l'estaminet, il est à la fois présent, très présent, et évoqué parfois.
1: Ben, en tout cas, c'est ce qu'on essaie de faire. Sa musique est présente, enfin, son écriture est présente, je pense. C'est-à-dire l'essence, quoi. L'essence, je pense. L'essence est présente. Après, évidemment, nous, on se permet de relire cette musique à notre manière. Et on espère bientôt que le disque va arriver à ses oreilles. Et là, c'est intéressant d'entendre ce qu'il en pense et de voir ce qui va se passer. Peut-être rien du tout, peut-être il va détester. Peut-être pas, donc on verra.
2: Oui, c'est aussi dans le fait de se libérer aussi de l'idée d'interpréter une musique plus ou moins fidèlement. Et à un moment, le fait de jouer sa musique et d'être nous le plus libre dedans, je pense que c'est là qu'on est le plus proche finalement de sa démarche et qu'on peut le retrouver en fait. C'est parfois en essayant d'être un peu trop, en se posant trop de questions, je pense qu'on aurait pu un peu être à côté ou pas être nous, être à notre place. Là, le fait de se dire, bah voilà, on joue comme on joue, on utilise sa musique, on s'en inspire, et puis voilà, après du coup, il apparaît, il disparaît, nous, voilà, on fait pareil.
0: Christophe Iriart, quand il s'adressait à nous, au public, il disait que vous étiez attaqué à cette montagne. C'est l'attaque.
1: Oui, mais quand même, c'est bien joli là, comme ça. Quand on sort du concert, on adore jouer cette musique et on est assez à l'aise maintenant avec cette musique-là. Mais au moment où on a commencé, enfin, en tout cas, personnellement, au moment où j'ai commencé à la chanter, où Jérémy a travaillé sur les harmonies, rythmiquement, mélodiquement, c'est quand même difficile, quoi. Et il faut vraiment travailler, quoi. Voilà, ça c'était très intéressant pour nous aussi de travailler ensemble sur cette matière-là, quoi. C'était vraiment du travail. Et ça c'est intéressant de se libérer du travail aussi. Donc ça fait partie de. Moi je trouve que c'était très intéressant comme expérience de travailler là-dessus. On va continuer peut-être sur d'autres compositeurs maintenant.
0: Hermeto Pascual, dans sa musique, il convoque évidemment les notes de musique, il convoque des animaux, des cochons, beaucoup d'oiseaux, une basse-cour. Il convoque également l'eau. Il y avait tout ça sur la scène de l'estaminet aujourd'hui.
2: Effectivement, c'est-à-dire que notamment l'eau, je crois, c'était liant, j'ai l'impression, entre sa musique. Et puis, c'est aussi des choses qu'utilise Christophe, indépendamment d'Hermeto, je crois, le fait d'utiliser tout ce qu'il y a autour, quoi, tout ce qui n'est pas de la musique est de la musique. Donc l'eau aussi, les oiseaux aussi, les cochons, les voitures, les ce qu'on veut. Et comme c'était déjà une démarche, finalement, je pense que lui a... parce qu'il utilise ces matières-là, et puis que moi j'ai aussi, parce que je suis sensible à tout ça, finalement c'était une porte d'entrée assez naturelle du coup pour la musique d'Hermeto.
0: Oui, quand vous dites lui, vous parlez Christophe Iriart, pas d'Hermeto.
2: Pas d'Hermeto, mais bon, c'est pareil.
0: Ah, vous voyez, vous êtes comme Hermeto Pascual.
1: Tant mieux, j'aimerais bien être comme Hermeto Pascual, un de ces quatre, mais... Pour la route est longue quand même.
0: Donc l'eau, pour terminer, l'eau, il y en a dans votre théière. Enfin, c'est la deuxième fois que je vois quelqu'un sur scène jouer dans une théière. La première fois, c'était Hermeto Pascual. Il y a vous et puis il y a un vase également, plein d'eau.
1: Ouais, alors cette théière là, c'était intriguant quand on voit Hermeto jouer dans cette théière là. Évidemment, comme un enfant, quoi. J'ai voulu essayer et ça fonctionne. Donc on m'a même demandé où est-ce que j'avais appris à jouer de la théière, si j'avais pris des cours, je dis pas du tout. Et non, c'est... voilà, je pense que pour revenir à l'eau, aux oiseaux, aux gestes qui se passent autour de nous, à ces gestes qui peuvent devenir musicaux à partir du moment où on s'en empare, où on se les approprie, vraiment où on est dans ça, dans ce regard, dans cette écoute et dans cette mise en situation, qu'on se place dans ça, dans ce geste-là, tout devient de la musique, quoi. Tout devient de la musique. Et c'est ça qui est génial. Et Hermeto est en plein dedans, quoi. Il nage vraiment dedans. C'est un des personnages, je trouve, dans notre monde, là, qui représente le mieux ça, quoi.
0: Hermeto, Jérémy Ternois, piano, Christophe Iriart, voix et percussion au pluriel.

Un extrait de l'album Hermeto, point d'interrogation, enregistré en 2018 par Christophe Hiriart, voix, percussion, et Jérémy Ternois, piano. C'est avec eux qu'on était. On était à Uzest en 2019 pour évoquer cette... non pas la mémoire, parce qu'à l'époque, Hermeto était encore en vie.

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1: Que c'est beau, c'est Hermeto Pasquale et Gruppo, ça a été enregistré en 1979, ça figure dans un album tout bleu, magnifique, qui s'appelle Zabumba E, et on écoutait le morceau qui ouvre cet album qui s'appelle Sao Jorge. Je suis sûr qu'il il a été inspiré par Hermeto Pasquale et qu'il adore cette musique. Je ne lui ai jamais posé la question. Il s'agit de Simon Goubert. Simon Goubert, il est pianiste, batteur, compositeur. Vous l'avez déjà entendu sur les ondes de Radio Campus Bordeaux et dans cette émission. Simon Goubert, il est... Alors, je pense qu'il est rentré du Japon. Il était en tournée au Japon avec Sofia Domancic au piano, et s'il est rentré du Japon, eh bien, il doit être comme un enfant devant cette batterie qui est une toute nouvelle batterie et qui s'est fait fabriquer. Et Simon Goubert, eh bien, on l'a rencontré au Festival du Zest cette année, et on lui a justement demandé de nous expliquer quelle était cette batterie. Vous êtes bien sûr toujours à l'écoute de PAD, prêt à diffuser sur Radio Campus Bordeaux. Je vous laisse avec Simon Goubert et sa batterie.
2: L'histoire s'est faite comme ça, et puis là on essaye d'innover encore aussi avec ce modèle.
1: On est déjà dans la conversation avec Simon Goubert. Simon Goubert, bien sûr, batteur, c'est un des acteurs de ce 48e épisode de la fabuleuse histoire du Festival du Zest. On est ici à Uzest. Simon Goubert, là, tu joues avec François Corneloup en duo, avec une batterie qui n'est pas la tienne. Par contre, bientôt, tu vas acquérir une nouvelle batterie. Ce sera au mois d'octobre. C'est une batterie Asba. Pourquoi ce choix ?
2: D'abord, le fait de ne pas jouer sur sa batterie, c'est ce qui se passe 80% du temps pour tous les batteurs de jazz, puisque on n'a pas forcément, comme il peut y avoir dans d'autres musiques, un camion plein de matériel qui nous suit. Donc on envoie une fiche technique, pour ma part très précise, pour ce qui est des diamètres et des pots. Pas au niveau de la marque, parce que je suis assez monomaniaque avec les Stradivarius que sont les Gretsch des années 60.

0: Donc le reste, j'ai appris progressivement durant les dizaines d'années à régler un peu toutes les batteries et en faire ma maison, quoi, qui dure le temps d'un concert. Ce qui fait que je suis toujours 2 heures avant tout le monde pour prendre 2 bonnes heures à faire de toutes les batteries un instrument qui m'inspire quelque chose. Par contre, je suis très intransigeant au niveau des pots et des diamètres. Parce que le choix des pots est très, très important par rapport au son. Donc voilà, donc j'ai 2 batteries Gretsch qui sont très différentes l'une de l'autre que j'emploie dans tous les enregistrements, que j'emploie dans les concerts si possible quand ils ne sont pas trop loin de Paris, puisque j'habite la région parisienne. Et ça m'arrive encore aussi de me déplacer, de faire de longs déplacements pour plusieurs concerts avec mon matériel. Mais avant, c'était tout le temps, c'est sûr. C'était tout en voiture avec la batterie personnelle. Voilà, pour ce qui est du fait de ne pas jouer sur la batterie personnelle, là, je suis arrivé il y a vraiment 2 heures que je suis sur la batterie à l'accorder, à la régler à ma convenance. Pour que ce chant m'inspire des choses.
1: Alors bien sûr, il y a tes cymbales. La Charleston, elle est à toi aussi ou c'est
0: Oui, toutes les cymbales. Parce que ça, par contre, c'est pas possible de. C'est un peu ce qui est le plus intime pour les batteurs. Alors maintenant, les contraintes de voyage en avion et même en train font qu'on rencontre de plus en plus souvent, notamment des batteurs américains qui viennent même sans cymbales et qui jouent sur les. Ils demandent des cymbales, quelles qu'elles soient, et ils se débrouillent avec. Et ça ne les empêche pas de faire de la belle musique. Et je suis très admiratif de ça. Moi, c'est vrai que c'est j'ai toujours été. C'est source d'inspiration pour moi. Et une cymbale qui me dit rien ne m'inspire pas de musique, quoi, tout bêtement. Celle-là, c'est une batterie que j'ai dû jouer un certain nombre de fois qui doit venir d'une boîte de loc de location à Bordeaux, j'imagine. Mais bon, là, ça y est, j'ai obtenu une chose qui me va, en tout cas, qui va pour ici et pour être en duo avec François Corneloup.
1: Et sur les pots, comment ton exigence par rapport aux pots ?
0: Un pot sablé. Je prends des Raymond Ambassadeurs qui sont un peu passe-partout. En fait, pour les batteries, pour mes batteries personnelles, même les pots de résonance sont importantes. Mais bon, en tout cas, pot sablé, c'est très important pour moi, et notamment sur la grosse caisse où il faut vraiment que les deux soient sablés, parce que ça donne un grain, une chaleur dans le grain et une précision dans les notes qu'on n'a pas avec des pots lisses. Voilà, ou alors les pots lisses qui, avec lesquels on peut avoir une note, elles ont également beaucoup d'harmonique et peuvent être assez agressives. Quant à l'histoire d'Asba, donc c'était ma première batterie. J'avais une Asba modèle Daniel Humer 1964 que j'ai gardée longtemps. Donc ça, c'était en tout début des années 70, 72 je crois, 1972. Et donc, il se trouve que, maintenant que je connais l'histoire d'Asba beaucoup mieux, je sais qu'ils sont arrêtés en 1984. J'avais été jeune batteur en 1977. J'avais été voir le patron de l'époque à l'usine de Limay Brevard en croyant que pour mes beaux yeux, il allait me donner comme ça une batterie. Et il m'a reçu très gentiment en me disant qu'il était un peu tôt et que je revienne le voir quand j'avais fait un peu mes preuves. Ils se sont arrêtés en 84 et j'ai appris il y a une dizaine d'années que ça avait été repris par quelqu'un. Alors, faut dire que c'est une marque. Par exemple, il y a plusieurs disques où on voit Jacques de Jonnet qui joue sur Asba. Il y a, bien sûr, Christian Vander. Il y a Daniel Humer pendant longtemps aussi. J'ai des photos d'Elvin Jones jouant sur une Asba. C'était une marque importante qu'on trouvait dans les grands festivals, dans les studios d'enregistrement. Pour le jazz aussi, ils faisaient ces pots. Ils avaient aussi, ils pouvaient avoir des diamètres qui n'étaient pas très pratiques parce que, comme ils fabriquaient eux-mêmes leurs pots, dermaplastiques, qui étaient des peaux pas très agréables à jouer. Mais pour être sûr qu'on achète leur peau, ils faisaient des diamètres qui n'étaient pas courants. C'est-à-dire qu'ils faisaient un tome alto de 13 pouces. Ce n'était pas courant à l'époque. Maintenant, ça allait beaucoup plus. Et un tome basse de 15 pouces, alors que le plus courant est de 14 et 16. Voilà, des choses comme ça. Je crois même qu'ils ont fait une grosse caisse de 21 pouces à un moment. Et donc, j'avais contacté ce monsieur en 2014, je crois, ou 2015, qui m'avait reçu assez froidement. Ça ne l'intéressait pas de collaborer avec des batteurs de jazz. Et il se trouve que j'ai appris par un ami qui est l'actuel président et programmateur du Hot Club de Lyon, qui est quelqu'un que je connais depuis très très longtemps, qui est un peu l'archiviste de l'histoire de Michel Gralier, ami pianiste avec lequel j'ai joué des dizaines d'années. J'ai appris par Ludwig, donc à Lyon, en fait des ouvriers de l'usine avaient repris en coopérative et que c'était des gens qui étaient ouverts à plein de choses et qui avaient décidé de faire un modèle de jazz. Ils avaient décidé de remonter la marque, mais non pas en faisant des batteries en série, vraiment en faisant à la commande, tout à la main, etc. Que l'usine, la manufacture était à Lyon, et il lui avait fait un modèle de jazz pour le Hot Club, modèle sur lequel j'ai joué donc au mois de novembre 2024. Et l'équipe d'Asba était là, c'est 4 personnes en fait. Il y en a un qui est responsable commercial, un qui est responsable de la fabrication des fûts, un qui est responsable de tout ce qui est système métallique, etc., mais qui travaille sur les fûts aussi, et puis un autre qui est un peu le couteau suisse, qui fait tout ce qui reste à faire, puisque tout est fait à la main. Ça va du ponçage du badge métallique à la fixation de chaque coquille, etc. Il n'y a rien qui est fait mécaniquement. Et donc, j'ai entendu cet instrument qui, pour moi, par rapport à ce que j'aime d'une batterie dans le jazz, manquait de plein de choses. Et je leur ai dit, et ils m'ont proposé de venir passer une journée avec eux et de leur expliquer des choses. Alors, on est d'abord resté des heures à parler, où je leur ai expliqué point par point ce qui ne me plaisait pas dans la batterie qu'ils avaient faite. Et puis, là-dessus, ils m'ont demandé de revenir. Et là, on a eu une très belle journée parce que je suis allé prendre contact avec les instruments eux-mêmes qu'ils avaient à la manufacture. Il se trouve que c'était le lendemain d'un jour où je jouais avec Magma à Bordeaux. Et Christian Vander est venu avec moi juste pour le souvenir, quoi. Et eux étaient très contents, quoi, de voir un batteur historique de cette marque. Et puis, de fil en aiguille, j'ai continué à y aller régulièrement, travailler avec eux, à travailler sur sur le bois, les choix de bois, voir les différences avec les mêmes peaux, mêmes cerclages, quelle influence ça avait sur le son. Et puis, tout ça pour, à l'origine, faire un modèle pour le Hot Club de Lyon. Mais en fait, j'ai décidé de faire une batterie pour moi. Ce qui les intéressait, d'une part, et puis moi, ce qui me paraissait beaucoup plus cohérent aussi, puisque j'ai des idées assez claires à ce niveau-là. Et donc, je leur ai fait un cahier des charges, et à partir de ce cahier des charges, on a fait des tas de recherches. Alors, ça allait de journées que j'allais passer à la manufacture, ils m'envoyaient des tomes à tester chez moi. De fil en aiguille, ça s'est fait comme ça. Et on a peaufiné le truc pour faire une... Pour moi, c'était l'image que je donnais, c'était une petite bombe de jazz. Et jusqu'au coloris, d'ailleurs, où je ne voulais pas qu'il... Je voulais une batterie, par exemple, personnellement, c'était mon rêve depuis que j'étais gosse d'avoir une batterie pailletée, mais je ne voulais pas de rhodoïde qui étouffe certaines harmoniques. Et le rhodoïde, vous savez, c'est la couche de plastique qui entoure les fûts, alors de noir, pailleté, etc. Ou alors on peut également laisser du vernis naturel. Et donc le responsable des fûts a trouvé un nouveau procédé pour pailleter le fût sans mettre de rhodoïde, ce qui est magnifique. Et donc voilà, de fil en aiguille, on a conçu un modèle de batterie qui est fait pour le jazz. Alors il a été essayé par un super batteur brésilien, Zaza, j'ai oublié son nom, qui dit, mais c'est une Ferrari, cette batterie, il ne faut pas la laisser entre toutes les mains. Mais c'est un peu l'idée, c'est-à-dire beaucoup de batteries de maintenant, contrairement aux batteries des années 60 et 70, dans beaucoup de marques, les batteries n'avaient pas de limite. Gretsch étant celle où on n'arrivait jamais au bout. Les Gretsch de cette époque-là, bien sûr. Maintenant, c'est devenu... Il y a beaucoup de marques de batterie. J'en ai essayé beaucoup, des marques artisanales, etc., qui sonnent très bien acoustiquement quand on joue pianissimo, piano, mezzo forte, forte. Mais dès qu'on commence à appuyer les coups, d'un coup, la note se déforme. Elle monte presque d'un quart de ton, des fois. Et surtout, elle se raccourcit. Et donc, l'idée était de ne jamais arriver à la limite du fût. Et voilà, donc on est arrivé à un fût qui est vraiment, faut le dompter. C'est-à-dire qu'il faut, moi, personnellement, je sais que je vais passer beaucoup de temps à jouer. Il se trouve que, personnellement, j'aime jouer les triples pianos et j'aime jouer démesurément fort aussi. Donc, je vais apprendre à la dompter sur toutes ces nuances-là. Mais on est arrivé à quelque chose qui chante et qui a priori, n'a pas de limite, ou en tout cas, la limite, elle est assez élevée, quoi. Et elle permet de jouer aussi bien, très joliment, soft, acoustique, comme ce qu'on va faire ce soir, par exemple. Et en même temps, de se retrouver sur une grande scène et de jouer avec un son plus important.
1: Parce que je suppose aussi que quand on choisit une batterie, comme celle dont tu nous parles, Simon Goubert, c'est aussi une batterie pour la vie, d'une certaine manière. Il y a aussi tout ce temps avec lequel qu'on va passer le batteur et la batterie.
0: Oui, et puis, moi, je me suis dit, ça va être ma dernière batterie, quoi. Et je garde une des deux Gretsch qui lui ressemble pas du tout et qui a vraiment qui est typé autrement, qui est une Gretsch des débuts des années 70. Et puis, je jouerai celle-là, bien évidemment, le plus souvent possible, sur tous les disques, et sur un maximum de concerts. J'en ai déjà un certain nombre à partir du mois de novembre où je vais jouer cette batterie. Et donc, j'ai oublié de dire que ce modèle va s'appeler Equinox.
1: Simon Goubert, à propos d'Equinox, cette nouvelle batterie, une batterie Asba, et on espère voir et écouter Simon Goubert, bien sûr, avec cette batterie. On va l'écouter maintenant, Simon Goubert. C'était dans un enregistrement, dans un disque qui s'appelle Nous verrons. D'ailleurs, ce disque, il a eu le prix de l'Académie, Charles Cros, et un disque que Simon Goubert a enregistré en 2019. Et là, on va écouter un morceau qui s'appelle Up South Cherry Hill, Shady Hill, musique de Simon Goubert et paroles de Mike Ladd. Mike Ladd, c'est pas un rappeur, hein, c'est un poète qui fait du spoken words. C'est comme ça qu'on dit. Et dans cet album et sur ce morceau, eh bien, il y a vraiment beaucoup de monde. Michel Edelin aux flûtes, Vincent Lekwang au saxophone, Sylvain Cassap, clarinette, Sophia Domancic, piano, Emmanuel Bex à l'orgue à monde, Hélène Labarrière à la contrebasse et bien sûr Simon Goubert à la batterie, une batterie Gretsch. 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
1: Un extrait de l'album de Simon Goubert paru en 2019. L'album s'appelle Nous verrons. Il a été, je le disais tout à l'heure, grand prix du disque de l'Académie Charles Cros. C'est une sacrée récompense, une récompense méritée. Et le morceau s'appelle Up South, Cherry Hill, Shady Hill. La musique est de Simon Goubert et les musiciens qui l'accompagnent. Et les paroles sont de Mike Ladd qu'on a écouté au Spoken Words. On arrive au bout de cette émission. On se retrouvera bien sûr la semaine prochaine à partir de 19h sur les ondes de Radio Campus Bordeaux pour un nouveau PAD prêt à diffuser. On va se quitter un peu comme on avait commencé. On avait commencé avec San Antonio, joué par le trio Cernunnos, trio nantais Cernunnos en 1998. Et là, on va écouter la même version, enfin le même, non pas la même version, le même morceau, mais cette fois-ci joué par Hermeto Pasquale et son groupe. C'est toujours sur l'album Zabumba E, l'album bleu, et ça a été enregistré en 1979. Continuez à écouter toutes les radios libres et associatives. À la semaine prochaine. Salut.
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1: Bonsoir, bonsoir, bonsoir. Merci d'être à l'écoute de Campus. C'est Eric au micro et pour passer du son pendant une heure. Au programme de Riposte ce soir, une sélection orageuse qui va s'articuler autour de Hens, le nouvel et deuxième collaboration entre les musiciens Arovan et Taylor Dupré. Nouvelle collaboration Hens, album qui vient de paraître sur le label français Laps. Bonne écoute, c'est Campus, c'est l'émission Riposte, on est ensemble jusqu'à 23h, on s'écoutera trois titres de cet album de la semaine, et on commence tout de suite par le premier, le morceau Terre.

Et oui, le morceau se termine comme ça, sur cette coupe, sur cette frustration ultime. 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Nous avons débuté cette émission avec le morceau qui ouvre le nouvel album, une deuxième collaboration entre le musicien Arovan et Taylor Dupree. Le morceau se nomme Terre, ça s'écrit T-E-2-R. Je ne sais pas ce que ça veut dire. Il est extrait de l'album qui se nomme Enth, ça s'écrit E-N-T-H. Je ne sais pas ce que ça veut dire, ni même si je le prononce très bien. Et c'est sorti sur le label français LAPS. L-A-A-P-S. J'ai su un moment ce que ça voulait dire, mais je ne m'en rappelle plus. Est-ce que je me rappelle de qui sont Arovan et Taylor Dupree? Oui. Taylor Dupree, musicien new-yorkais, producteur, boss du label 12K, né en 1971, qui fait de la musique électronique, du sound design, de la photographie depuis plus d'une trentaine d'années, qui a aussi son studio de mastering sur lequel il... dans lequel passe pas mal de productions qu'on écoute dans ce programme. Toute cette uniformité de son, parfois. Ce son si typique à Taylor Dupree et à son label, ce son aride, c'est-à-dire austère mais naturel. Taylor Dupree, donc, que l'on retrouve une nouvelle fois en collaboration de Arovan. Derrière Arovan se cache le musicien allemand Uwe Zahn. Uwe Zahn, il est né en 1965 à Hamelin, en Allemagne. Dès l'âge de 15 ans, il était déjà passionné par le son, par les recherches sonores, par le bidouillage. Durant les années 80, il a sévi dans la scène naissante électro-hip-hop de Munich, qui est trop méconnue à notre goût, je pense. Puis dans les années 90, il a créé son propre studio commencé à faire ses premières productions électroniques, mais il ne se sentait pas très à l'aise avec l'ambiance actuelle et l'électro allemande. Et c'est que vers la fin des années 90 que ses premiers albums sont sortis sur des labels chéris tels que City Center Offices. Une musique qu'on a qualifiée par la suite d'électronique de nuit ou d'électronica. Puis une grosse pause de 10 ans dans laquelle Uwe Zahn n'a rien sorti, et au milieu des années 2010 il est réapparu, et depuis il enchaîne les productions, que ce soit en solo ou en collaboration. Taylor Dupree et Arovan avaient décidé de collaborer ensemble au début des années 2020. Il s'était aperçu, à force de dialoguer sur le fait de sortir un album ou pas sur 12K ou ce genre de choses, qu'ils étaient tous deux fans et possesseurs d'un Non-Linear Labs C15, qui est un synthétiseur numérique à 4000 balles. Et ils avaient pour idée de faire un album autour de ce synthétiseur. Ils avaient commencé à s'échanger des idées, à s'échanger des fichiers, à s'échanger des patchs pour cet album, les patchs de textures qu'ils aimaient bien, qu'ils utilisaient souvent. Et puis le Covid est passé par là, et du coup ce fut un album épistolaire dans lequel ils ont confronté leurs idées, manipulé le son des uns des autres, et ça nous donnait l'album Sval Ghost, paru sur 12K en novembre 2022. Ils remettent le couvert 4 ans plus tard avec un album beaucoup plus organique. Arovan est au synthé, Taylor Dupree est à la guitare, et ces deux instruments se confrontent, ces deux instruments jouent ensemble, se marchent l'un dessus de l'autre, s'englobent, se mangent, se digèrent, et ça nous donne un album terriblement expérimentable et terriblement capricieux et terriblement intrigant. Un album qui se nomme Enth, qui vient de paraître sur le label LAPS. C'est notre album de la semaine. On s'en écoutera deux autres titres avant la fin de l'émission. À la suite du morceau d'Arovan et Taylor Dupree, Terre, extrait de l'album Enth, on a écouté un extrait de l'album Small Ghost, donc première collaboration entre Arovan et Taylor Dupree. C'était le morceau Seal Lily, avec ce son de piano très clair. Piano que l'on a retrouvé sur une production de Arovan, le morceau Youd. C'était le morceau qui terminait l'album d'Arovan, l'album Polymère, qui était paru sur le label britannique Quiet Details en 2023. Et on va justement rester sur le label Quiet Details avec leur dernière parution. La dernière parution de Quiet Details, ce petit label mené par un énigmatique britannique qui se nomme Alex, et qui a décidé de dédier son label aux musiques tranquilles. C'est justement une production de ce même Alex sous le pseudonyme de Fields We Found. Il avait déjà sorti un album sur son propre label il y a de cela 3 ans. Là, il nous revient avec un album qui se nomme Tough Presents. Un album de méditation,
à base de loupes, à base de boucles, à base de textures, à base de longs morceaux qui prennent leur temps pour s'installer, pour partir, revenir. Des morceaux dans lesquels on peut se perdre et dans lesquels nos pensées peuvent se perdre. Comme ce Tuft 2 que nous allons écouter. Fields with Fonds, Tuft 2, extrait de Tuft Persist, album paru sur Quiet Details il y a quelques jours. Bonne écoute, c'est Campus, l'émission de Poste. On est ensemble jusqu'à 23h.

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Nous avons écouté Fields We Found avec le morceau Tough 2, extrait de l'album Tough the Resist. Un album paru sur le label Quiet Details. Nous sommes restés sur Quiet Details avec un extrait de l'album sorti un peu plus tôt dans l'année 2026. Il s'agissait du nouvel album de Apple Blim, l'album Liminal Tides. Derrière Apple Blim se cache le vétéran de la scène électronique londonienne, Laurie Anderson, qui depuis a déménagé à Berlin. Musicien, DJ depuis plus d'une vingtaine d'années, mythique cofondateur du label School Disso avec Charles Kelton. Il a plus ou moins abandonné certaines activités, notamment le boss de label, pour faire un peu plus de musique, et une musique peut-être un peu moins efficace, un peu moins dance floor, mais un peu plus peut-être personnelle, notamment sur cet album Liminal Ties, dont nous avons écouté le morceau Seagull. Et nous sommes restés avec Apple Blim, puisque cette année il a sorti un autre album, un album un peu plus rythmé, l'album Neolithic Neon, un album paru sur le label Sneaker Social Club, dont nous avons écouté le morceau Moondrift, un album beaucoup plus dub mental. On est resté dans le dub mental, mais encore plus minimal, avec un deuxième extrait pour ce soir de notre album de la semaine, la collaboration nouvelle et deuxième collaboration entre l'allemand Arovan et le New-Yorkais Taylor Dupuis. L'album se nomme Nth. Il vient de paraître sur le label Labs. On a écouté le très long et sublime morceau Lake. C'est le deuxième morceau de l'album. C'est un morceau de 12 minutes et c'est une pièce qui se pose là et qui vous dit bah, reviens l'écouter, reviens l'écouter, reviens l'écouter, reviens l'écouter. Et c'est ce qu'on fait. Par la suite, on a écouté des nouveautés du label 12, qui est le label de Taylor Dupuis. Avec tout d'abord un extrait d'une collaboration entre Taylor Dupuis et le vétéran de la scène noise ambiante minimale new-yorkaise Stéphane Vitiello. Ce n'est pas la première fois que ces deux musiciens se rencontrent et collaborent, et ce n'est pas la dernière fois non plus que ces deux musiciens se rencontrent et collaborent. Là, c'est une longue pièce qui se nomme Brush, qui est découpée en trois mouvements. On a écouté le deuxième. Et puis on est resté toujours sur 12, qui est avec le dernier album sorti en date sur le label. C'est un nouvel opus pour l'Argentin Federico Durand. Ça fait 20 ans que Federico Durand nous offre ses berceuses minimales, et ça fait 20 ans que l'on tombe dedans et qu'on les écoute en se pamoisant. C'est encore une fois chose et pari réussi sur ce nouvel album, La Manzana Magica, dont nous venons d'écouter le morceau Netherland, 1959. Ouais, j'ai la flemme de le traduire en anglais. Surtout qu'en plus, ça se trouve, il faut le dire en argentin. Voilà. On va poursuivre avec le label français Labs, puisque la collaboration entre Arovan et Taylor Dupuis n'est pas le seul album à être sorti cette dernière semaine sur ce label. Il y a de cela un petit mois était paru un nouvel album pour le suédois Alexander Elderfogd. Alexander Elderfogd est un musicien de studio, producteur, ingénieur, qui a pendant de nombreuses années écumé les studios pour enregistrer les productions d'autres musiciens et d'autres groupes, et qui en 2019 s'est dit qu'il allait prendre un peu de recul pour composer enfin sa propre musique. En 2020 a été sorti un premier album, Bergen, qui veut dire montagne en suédois, et qui essayait de retranscrire les montagnes suédoises qu'il faut-il découvrir. Et là il revient avec un deuxième album qui s'appelle Vivel, sur lequel on retrouve toujours ses mélodies minimales, notamment sur le morceau Distance Between. Bonne écoute, c'est Campus, l'émission est passée ensemble jusqu'à 23h.

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Nous avons terminé cette émission en écoutant les deux dernières parutions du label français Laps, avec tout d'abord le suédois Alexander Elderfois et le morceau Distance Between, extrait de l'album Vivel qui est sorti il y a de cela un petit mois, et il y a quelques jours est sorti la nouvelle collaboration entre l'allemand Arovan et le new-yorkais Taylor Dupuis. L'album se nomme Hens. Et nous nous quittons en écoutant le morceau éponyme. Voilà, Riposte, c'est fini pour ce soir. Je vous donne rendez-vous la semaine prochaine, toujours le mardi, toujours à 22h, toujours sur Campus 92.2. D'ici là, passez une bonne semaine et tout d'abord, une bonne fin de soirée à l'écoute de nos ondes, avec dans quelques secondes la programmation musicale et nocturne du 92.2. Allez, bye bye, faites de beaux rêves.

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1: Salut et bienvenue dans C'est Si Simple, l'émission qui explore les histoires cachées derrière tes morceaux préférés. Je suis Placide et ce soir, on se penche sur 5 disques originaux. Une douzaine de producteurs qui sont venus se servir aussi. Un drum break de 63 qui a retourné l'industrie. Un gimmick vocal volé 2 fois de suite. Une soul de 72 chopée par la basse et tournée en boucle infinie. Un vinyle belge devenu boom bap et une pop russe désossée au scalpel. Installe-toi confortablement, ouvre grand tes oreilles, c'est parti!
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On vient d'entendre un morceau qui aurait pu être largement mis dans ma playlist Madeleine de Proust. Un tube planétaire, tu le connais forcément. La mélodie parfaite, celle qui reste en tête et qui donne envie de chanter. On est en 63, les Ronettes enregistrent Be My Baby. Derrière la console, Phil Spector et son fameux Wall of Sound. Tout est magique dans ce titre. Des chœurs aux arrangements, en passant par ce vibrato de dingue dans la voix. Mais il y a un élément précis qui a retourné l'industrie du musical, c'est cette batterie de Al Blaine. Au lieu de jouer un rythme classique, il crée un vide. Il décale le coup de caisse claire pour créer un effet d'attente, un suspense incroyable. Cette anomalie, baignée dans une réverb caverneuse, est devenue une légende. Avant même d'être samplé, ce rythme a inspiré des générations entières. On le retrouve notamment chez les Beach Boys. Aussi, on le retrouve aussi dans Just Like Honey des Jesus and Mary Chain, qui surtout en 76 avec Billy Joel qui écrit Say Goodbye to Hollywood en reprenant exactement ce motif. L'hommage est tellement réussi que qu'un an plus tard, c'est Ronnie Spector elle-même, la chanteuse des Ronettes, qui en fait une reprise. Et du coup, la boucle est bouclée. Cette batterie est un terrain de jeu parfait. Et les producteurs s'en servent pour construire des morceaux emblématiques. Par exemple, The Kills l'a samplé sur London Hates You pour en faire une boucle lo-fi crasseuse. Mais pour aujourd'hui, j'ai choisi deux autres morceaux. Le premier, signé par le producteur expérimental Ko-La, la dissèque complètement sur Wanna Say Faux. Il isole la caisse claire, mais récupère aussi la voix pour créer un puzzle glitch. Ensuite, on va s'arrêter sur Gauthier. Tu le connais forcément pour son méga-tube Somebody That I Used To Know. Mais là, on va s'écouter un autre de ses morceaux au titre imprononçable. Il boucle le rythme légendaire des Ronettes pour asseoir son groove. Et accroche-toi, ce titre est un véritable patchwork à lui tout seul. Il y a 9 samples au total à l'intérieur, et dont des extraits des Blues Brothers et même de Jacques Brel. Ça mériterait presque une chronique spéciale, et on verra ça certainement un de ces jours. Mais pour l'instant, laisse-toi porter.

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2: On va faire un petit jeu maintenant. Je laisse tourner un peu cette prod sortie en 2013.

Es-tu là maintenant? Bon ok, c'est pas facile, je te l'accorde. C'est le gimmick vocal culte de Michael Jackson. Et effectivement, il est très retravaillé. Sauf que ce motif, le roi de la pop l'a lui-même piqué. Regardons de plus près l'histoire de l'emprunt qui est certainement le plus célèbre de la pop. Michael Jackson cherche un final explosif pour son titre Wanna Be Starting Something. Il intègre ce fameux bégaiement frénétique Mamase, Mamasa, Mamakosa. Sauf qu'il ne l'a pas inventé, il l'a pompé sur un vinyle de 72. La face A était destinée à la Coupe d'Afrique des Nations, mais c'est la face B du saxophoniste Manu Dibango qui a fait l'histoire, avec son titre Saul Makossa. On va s'écouter le fameux gimmick tout de suite.

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1: Alors la DNLA, c'est ce qu'on appelle une interpolation. Michael Jackson n'a pas samplé la bande originale de D-Bongo. Il l'a rechanté directement dans son studio en modifiant légèrement la mélodie. Et l'histoire est folle. À l'époque, des amis de Manu D-Bongo le félicitent pour sa super collaboration avec Jackson. Lui tombe des nues, écoute la radio et découvre le vol. Il attaque Michael Jackson en justice et un accord financier est trouvé en 86. Mais l'ironie absolue, c'est qu'en 2007, Rihanna sample directement la version de Jackson pour son tube Don't Stop the Music. Manu D-Bongo tente un nouveau procès, mais cette fois-ci il est débouté. La procédure avait déjà été classée. Et de toute façon, Rihanna avait bien demandé l'autorisation. Mais à Michael Jackson, pas à D-Bongo. Elle avait samplé Jackson, pas Sol Makossa. Et techniquement, elle est dans les clous. Et puisque c'est toute la scène beatmaking qui a pillé la version de Jackson, et ben c'est cette matrice qu'on va s'écouter. Ça dure un peu long, ça dure 6 minutes, pardon. Et c'est seulement dans la dernière ligne droite de cette chanson que le gimmick de D-Bongo fait son apparition. On va s'écouter le morceau en entier.

Ce morceau de Jackson compte plus de 90 références sur le site Who Sampled. Mais il y a un truc très drôle. La plupart de ces références sont des interpolations de la version de Michael Jackson et non de l'original de Manu Dibango. Du moins si on se réfère à la mélodie. Juste avant, on parlait de Rihanna qui en a fait un tube archi connu. Mais on va plutôt aller taper dans l'underground chilien avec un duo de producteurs, Beatman et Roban. Sur leur titre Pérez, ils prennent pas de gants. Ils gardent le sample de Jackson sous le coude, ils font monter la pression. Il faut attendre exactement 1 minute 10 pour que la boucle démarre. Le gimmick de Michael Jackson est passé à la moulinette instrumentale, mélangée à des sirènes stridentes, et vient littéralement se faire percuter par un sample vocal arraché à Chuck D de Public Enemy. On est loin des paillettes de Thriller. Le classique pop de Jackson passe à la moulinette et ressort complètement transformé.

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1: On part maintenant sur une pépite soul qui a fini dans un nuage de fumée. On est en 72, la chanteuse américaine Donna Hightower sort This World Today is a Mess. C'est une énorme claque. Une voix puissante, une ligne de basse qui galope et une énergie rhythm and blues taillée pour le succès. Alors fixe ton attention sur les premières notes de basse et essaye de deviner quelle chanson l'a samplée. Moi, je te donne la réponse juste après le morceau. Écoute bien.

On avance en 93 à Rennes. Le groupe Billy the Kick et les Gamins en Folie nous sortent le classique OCB. Le groupe met la main sur ce vinyle de Donna Hightower et opère un détournement rythmique parfait. Il chope la basse de l'intro et l'accélère légèrement. Mais surtout, contrairement à l'original qui évolue, ils font tourner en boucle bloquée sur seulement deux notes tout au long du morceau. L'énergie d'une basse sol de 72 est tournée en boucle à l'infini. Elle devient la fondation d'un titre reggae alternatif, décalé et joyeusement enfumé.

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1: On change complètement de registre. Direction la Belgique au début des années 70. Oublie la soul et le jazz. On part sur de la folk poétique. Le chanteur belge Pierre Rapsa sort le titre Weekday Lament, qui est en fait la version anglaise de sa chanson Faut pas grand chose pour être heureux. C'est doux, c'est acoustique, il y a une guitare mélancolique et une voix envoûtante.

On fait un bond dans le temps pour atterrir à Tours en 2012. C'est la naissance du duo hip-hop Chill Bump. Aux machines, le beatmaker Bancal et au micro, le rappeur franco-anglais Miscellaneous, qui est aujourd'hui chanteur aussi du groupe Fumud. Pour leur tout premier morceau, plutôt que d'aller piocher dans les classiques américains, Bancal s'attaque à ce vinyle de Pierre Apsa. Le duo ne garde pas qu'une boucle, il absorbe toute l'atmosphère du titre belge pour en faire un classique boom bap. Le résultat fait tellement bugger le cerveau qu'on ne sait plus du tout si on a connu l'original ou le remix en premier. Allez, la preuve tout de suite. 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
2: On termine cette émission avec un voyage inattendu. Direction la Russie, au début des années 2000. 2002 pour être précis. Je vais passer un morceau bien kitsch. Tu me vois venir? Non? Je veux parler du duo Tattoo avec leur tube All the Things She Said. C'est un véritable raz-de-marée mondial. On est sur une pop sombre, pleine de drama, avec un refrain ultra percutant qui rentre instantanément dans le crâne. Alors, laisse-toi envahir par ces voix et ces guitares saturées.

Ces voix, elles ont énormément inspiré les producteurs du monde entier par la suite. Ce refrain de 2002 a été découpé, pitché et totalement désossé au scalpel pour créer une nouvelle ambiance. Pour te montrer à quel point ce sample a été recyclé à toutes les sauces, on va se faire un enchaînement direct avec trois morceaux. On va d'abord l'entendre rebondir sur le rap sudiste de Jackie Chan. On glissera ensuite sur la réinterprétation beaucoup plus hypnotique et électronique de Star Sculptor. Et on finira de déconstruire tout ça avec les textures hybrides et complexes de Tennyson. Merci d'avoir passé ce moment avec moi. N'hésite pas à faire un tour sur mon Insta, C6Sample, tout attaché, pour réagir à l'émission ou m'envoyer des pépites. Pour les références, c'est sur le site de Radio Pulsar, à la page de l'émission. Quoi ? T'as déjà oublié le nom de l'émission ? Ça s'appelle C6Sample. Nous, on se retrouve dans 15 jours pour de nouvelles histoires de samples. Je te laisse avec ce triplé gagnant. Et d'ici là, prends soin de toi, mais surtout, ouvre grand tes oreilles. Salut !

0: et bienvenue à toutes et à tous sur 33 Tours.
1: Émission qui fait le tour de l'actualité musicale.
0: Bienvenue à toutes et à tous. Emilio, t'as pas un problème de micro là?
1: Bah, un peu, hein.
0: Ouais, attends.
1: D'accord.
0: Retourne-y.
2: Test 1, 2, 1, 2. Exactement. Voilà, je me disais. Tu vois? Vous voyez, ça, c'est une émission qui commence bien. Et c'est un mec de la technique qui gère de fou.
0: Attendez.
2: Pour la défense, à
0: Emilio,
2: chaque fois.
0: Shut up.

0: Et re-bienvenue à toutes et à tous sur 33 Tours.
1: L'émission qui a définitivement de gros problèmes de micro. Bon.
0: Comment ça va?
1: Bah écoute, ça va très bien. J'ai passé un week-end de fou malade.
0: C'est vrai.
1: On en avait
0: parlé. Des choses à raconter.
1: Exactement. On avait parlé dans. C'était il y a deux émissions, je crois. Une ou deux?
0: Bah non, c'était la dernière.
1: Oui, c'est ça.
0: Ouais, c'était la dernière, ouais.
1: Et j'étais au concert de Bad Bunny à Madrid.
0: Excusez-nous.
1: Voilà, exactement, c'était exceptionnel. Mais toi aussi, Axel, t'as kiffé ces derniers temps? Des petits projets.
0: Ouais, il y a des trucs très cool qui se préparent. J'ai tourné un petit court-métrage, voilà, c'est ma petite actualité. on a tourné un petit court-métrage la semaine dernière, bah, c'est pour l'école, mais c'est notre projet de fin d'année. Voilà, on fait des trucs cool.
1: Et puis là,
0: on va se concentrer sur la fin de 33 Tours et nos trois dernières émissions. On va se faire kiffer. Et justement, comment on va se faire kiffer aujourd'hui, Mimil?
1: Mais aujourd'hui, on va se faire kiffer avec un type d'émission qu'on aime bien faire. Alors oui, c'est des émissions assez simples. C'est les émissions qu'on appelle playlist. C'est des émissions où on parle moins, on fait pas de focus et tout. Ce sera des émissions où bah on vous fait écouter des sons. Mais attention, petite particularité dans cette émission. À chaque fois, il y a toujours un lien. La dernière fois qu'on l'avait fait, c'était pour le Nouvel An. C'était les émissions qu'on, enfin les sons qu'on avait écoutés le plus.
0: Ouais. Dans l'année 2025.
1: Et là, Axel, c'est quoi la thématique?
0: Et ben la thématique, et ben c'est vous.
1: Waouh, mais qu'est-ce qu'il est fort!
0: Non, en fait, on voulait vous remercier pour. C'était un peu notre manière de vous remercier pour ces deux années, ces deux saisons de 33 Tours.
1: Exactement.
0: Et on s'est dit pourquoi pas vous proposer de créer un peu vous-même l'émission.
1: Voilà, c'est l'émission de nos auditeurs.
0: Voilà.
1: Tout simplement.
0: Et de nos auditrices.
1: Et de nos auditrices aussi, évidemment. Et pour ça, Axel, est-ce qu'on le présente? Parce qu'aujourd'hui, on n'est pas que tous les deux.
0: On n'est pas que tous les deux. Il y a du monde dans le studio et il y a notamment une personne.
1: Une personne. Une personne.
0: Pas n'importe laquelle.
1: À chaque fois qu'elle écoute les émissions, elle me fait 5 vocaux pour me décrire.
0: Une analyse tactique et technique.
1: Mais c'est aussi un excellent ami à nous. Benjamin, je te laisse te présenter.
2: Tu sais que je stresse.
1: Waouh, il est stressé.
2: Non, bonjour à tous, bonjour à tous. Je suis un fidèle.
1: Auditeur.
2: J'allais dire lecteur, mais on ne lit pas à la radio.
0: Ça va être compliqué.
2: On l'écoute.
1: Exactement, voilà. Donc, sans plus tarder, on va commencer, je pense.
0: Carrément, on va commencer. Emilio, introduis-nous ce premier morceau.
1: C'est moi qui l'introduis.
0: Allez.
1: Bah écoute, ce premier morceau, c'est un morceau d'un autre auditeur qui est déjà venu. Un auditeur fidèle, c'est mon petit frère. Voilà, Flavio,
0: oui.
1: Grosse dédicace.
0: Le meilleur.
1: Et du coup, on va lancer sa reco. Son. C'est un son de Michael Jackson qu'on avait déjà mis. C'est PYT, Pretty Young Thing.
0: Let's go.
1: Sur 33 Tours, let's go. 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

0: Et voilà, tout de suite, ce qu'on vient d'entendre, c'était PYT,
1: yes.
0: Pretty Young Thing, de ce cher Michael Jackson.
1: Bien sûr.
0: Sont recommandés par Flavio, parce qu'on est dans une émission spéciale recommandation de vous, nos chers
1: Exactement.
0: Auditeurs.
1: Et c'était excellent pour commencer cette émission.
0: Bien sûr.
1: Je trouve, quoi
0: Flavio,
1: de mieux qu'un bon Michael Jackson.
0: En plus, Flavio qui a kiffé le film, donc je pense que c'est pour ça qu'il a proposé.
1: C'est très probable.
0: Et Axel, je te laisse. Ouais. Enchaîner.
1: Bah
0: en
1: justement,
0: il y a un petit lien.
1: Il y a un petit lien puisqu'on a parlé de ton petit frère. Là, on peut parler du mien.
0: Voilà.
1: Et il m'a recommandé un truc qui n'a aucun rapport en soi.
0: Mais ça fait kiffer quand même.
1: Mais ça fait kiffer parce que on parle quand même du dernier single de Tiakola qui s'appelle Savage. Il y a eu toute la promo, vous savez, avec le clip, avec la récupération des fascistes, etc.
2: Attends, j'ai rien compris. Parce que
1: t'inquiète,
0: t'es dissipé.
1: Mais il y a eu, tu sais, il y a eu tout un bail avec le clip où il utilise le drapeau français.
0: Ah oui,
1: coup,
0: oui,
1: voilà,
0: carrément.
1: Tu sais. Et du coup, il l'a réutilisé justement là pour Savage. Voilà, en tout cas, Malone, j'espère que ça va te faire kiffer et tout de suite, on va pouvoir s'écouter le dernier single de Tiakola. Voilà.
0: En plus, qui est vraiment très très cool.
1: Et on s'écoute ça tout de suite sur 33 Tours.
0: Let's go.
1: Let's go, c'est Savage de Tiakola.

0: que vous venez d'écouter à l'instant sur 33 Tours Radio Campus Rouen 92.9. C'est le dernier single de Tiakola, Savage.
1: Exactement.
2: Et ça annonce du lourd. Il en a sorti un autre il y a très très peu de temps.
0: C'est pas le dernier single ?
2: Je crois que justement, il y a genre quelques jours, il en a sorti un nouveau. Mais en tout cas, c'est pour annoncer son nouveau projet qui s'appelle W.M. Je crois que c'est en référence à, du coup, à son nom et prénom. Et pour l'album qui sort le 29 août, je crois. Et on a très hâte. Et en tout cas, le son était très très lourd.
0: J'ai très hâte justement pour, pour mon frère et pour ton frère aussi. Ils vont kiffer. Bien sûr. Ils vont trop kiffer. Donc
2: Et petite reco aussi que je vous fais par rapport à ce son. Il y a un clip, pas le clip officiel, mais fait par des danseurs de Paris, dont Junior Yudat, qui est l'un des danseurs qui avait dansé pour Tiakola, qui ont fait un clip de danse très stylé sur ce son. Voilà.
0: Carrément, allez checker ça.
2: C'est une petite reco,
0: On kiffe bien. Et on va passer au prochain morceau, prochaine reco de nos auditeurs. Dis-nous un peu, Mimil.
2: Et cette fois-ci, c'est une recommandation de Lou. Voilà, Lou qui est à la base une amie à toi.
0: Yes.
2: Qui nous a fait une petite reco très cool. En plus, je crois qu'on n'en a pas vraiment parlé dans l'émission.
0: C'est vrai qu'on n'en a pas assez parlé.
2: C'est donc le son punk rocky du dernier album de A$AP Rocky. Et c'est un son très très cool. Je crois que c'était le premier single qu'il avait annoncé.
0: Ouais, il y avait un clip.
2: Avec en plus un clip très cool, une cover que je trouve très cool aussi, qui reprend un peu l'esthétique des vieux jeux PS1, exactement. Et donc on va s'écouter ça tout de suite.
0: Let's go.
2: Tout de suite, c'est Punk Rocky de A$AP Rocky sur 33 Tours. Let's go.

0: suite, ce que vous venez d'entendre, c'était Don't Be Dumb de A$AP Rocky, qui vient donc de l'album. Punk Rocky. A$AP Rocky, qui vient de l'album Don't Be Dumb. Et voilà, grosse dédicace à Lou.
1: Dédicace à Lou,
0: qui
1: on
0: nous
1: espère
0: a
1: que...
0: proposé ce son.
1: On espère que t'écoutes l'émission et que du coup t'as passé un bon moment avec ta petite reco, voilà, tout simplement.
0: Axel, je te laisse poursuivre.
1: Je me laisse poursuivre aussi. Et on va pas poursuivre avec n'importe qui, puisqu'on passe à la reco de Juliette.
0: Waouh, Juliette qui. En vrai, on fait trop genre alors qu'elle est juste à côté de nous.
1: Elle est souvent à côté de nous.
0: C'est un peu la membre cachée.
1: C'est un peu ça. Juliette, est-ce que tu veux dire un petit mot sur ton morceau, même si tu veux, en impro comme ça?
2: Alors c'est un son que j'ai découvert au niveau de l'hiver, je crois, et je fais que l'écouter, je m'en lasse pas. Et là, ça rentre vraiment dans le mood de l'été, donc je me suis dit que c'était une bonne reco.
0: C'est parti, dis-nous le titre.
1: Tu lances ce morceau.
2: Et bien tout de suite sur 33 tours, c'est Stateside de Pink Pantress et Zara Larsson.

0: que vous venez d'écouter à l'instant. C'était Pink Panthers avec Stateside et en featuring avec Zara Larsson. Un morceau rempli de groove.
1: Exactement.
0: Et je sais pas, ça fait plaisir. T'as envie de t'ambiancer dans la voiture.
1: Pink Panthers en fait.
0: Ouais, voilà. Franchement, elle est trop cool, Pink Panthers. J'aime bien découvrir ce qu'elle fait. Et c'est une artiste vraiment intéressante.
1: Donc, merci voilà, pour cette reco, Juju.
0: Merci, Juju. C'était vraiment un bon gros kiff. Mimil, je te passe la balle.
1: Eh ben écoute, je continue avec, si je ne me trompe pas, une reco de ce cher DJ Ladjo de Wild Style.
0: Le fameux.
1: C'est bien ça.
0: Famoso. Hein.
1: Voilà, donc Wild Style, on en parle à chaque fois. L'émission juste avant nous, de 18h à 19h.
0: Exact.
1: Et donc là, c'est DJ Ladjo qui a proposé un petit son. Donc tout de suite, ce qu'on va s'écouter, c'est un son qui nous fait faire un bond dans le temps, dans le passé. C'est Queen Latifah. C'est tout de suite sur 33.

0: Et voilà, donc tout de suite, ce que vous venez d'entendre, c'était la recommandation de ce cher DJ Ladio de Wildstyle. C'est un son de Queen Latifah. Et le titre, c'est Nature of a Sister.
1: Voilà. C'était un très bon moment.
0: Un très bon moment, un très bon son.
1: Merci à vous, parce que pour l'instant, c'est super reco. Et mais voilà, ouais, on s'amuse bien dans le studio, donc c'est trop cool.
0: Très beaucoup de diversité
1: très
0: aussi.
1: Très beaucoup de diversité. C'est une belle phrase.
0: À dire l'un ou l'autre. Mais non, on kiffe de fou dans ce studio de 33 tours, dans cette émission spéciale recommandation voilà. Des auditeurs.
1: Pour vous remercier pour ces deux saisons, parce que voilà, bon, on a un petit peu de temps, donc on peut dire, on peut revenir sur ça. On est à l'épisode 38.
0: 38, c'est ça.
1: Sur 40, du coup, parce qu'on sait que ça s'arrête au 40. Ce sera le 30 juin d'ailleurs. Vous pouvez déjà
0: c'est
1: réserver.
0: Bien, on fait deux saisons.
1: Ouais.
0: 20 épisodes.
1: 20 épisodes, exactement.
0: C'est propre.
1: Donc réservez votre 30 juin. Ça, je vous le dis par contre.
0: Grosse soirée.
1: C'est cool les émissions et tout, mais là, il y aura l'émission.
0: Axel, est-ce qu'on se chauffe à se dire qu'on fait un petit teaser?
1: Ouais,
0: pour les
1: ouais,
0: gens.
1: Faut se faire un
0: on
1: teaser.
0: Fait un petit teaser.
1: Faut se faire un petit teaser quand même.
0: Pour hype un peu.
1: Voilà. Mais réservez votre mardi 30 juin.
0: De 18h à
1: 18h, oui.
0: 2 heures d'émission.
1: Voilà, on se fera une spéciale.
0: Heures de pure folie.
1: Voilà, pour la toute dernière, on se fera une spéciale. Il y aura des petites surprises, des trucs cool. Et voilà, on va faire bien pour
0: et là, on dit la vérité. Axel, pour l'instant, est-ce qu'on a prévu quelque chose?
1: Absolument pas. À part les gens qui seront présents ce jour-là.
0: On aura des invités.
1: T'as un truc à dire, Benjamin?
0: Notamment. Le monsieur qui est en train de nous parler actuellement.
2: Non, bah, si, vous bookez le Zénith, non?
1: Ouais, on boucle le Zénith.
0: Ouais,
2: il y
0: avait
2: ça comme histoire.
1: Exactement, ce sera ça la surprise. Émission, et Mimil fera un freestyle devant tout le monde.
0: Exactement. J'ai préparé des mesures là. Je vais faire mieux que Oli.
1: Ça va être exceptionnel. En attendant.
0: 10 minutes et une seconde.
1: Tunnel. on se lance un morceau une reco de mes parents, donc dédicace à elle, Small Town Boy, le classique de Bronski Beat. C'est tout de suite.
0: Let's go.

0: Et oui, vous ne rêvez pas, vous étiez bien en train d'écouter Small Town Boy, le classique de Ponce.
1: Classique.
0: Classique. Qu'on a entendu dans toutes les fêtes, dans les salles des fêtes avec nos parents quand on était petits, à s'endormir sur les chaises en plastique.
2: Après, tu me dis que c'est moi qui mets des tunnels.
0: voilà, en tout cas, c'est ce que vous avez
2: du coup un petit lien entre la musique de mon daron, la musique
0: exact.
2: Des darons.
0: On se fait des belles passes.
2: Voilà, quoi, exactement. Parce qu'avant tout, 33 tours, c'est un programme familial.
1: Oui.
2: Et ben on va continuer, on va enchaîner et on va faire l'honneur de parler de la reco de notre invité du jour qui s'appelle Benjamin. Et en plus de ça, aujourd'hui c'est son anniversaire, donc tout de suite on lance son, c'est parti.
3: Tu vas pas venir. 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

0: Ok.
1: Est-ce que vous êtes chaud?
0: Benjamin, Benjamin.
2: Dis-moi.
0: Alors Benjamin, un petit commentaire sur cette reco.

0: C'est Creep de Radiohead. Pourquoi cette reco? Voilà, je vais faire passer un petit message si vous me le permettez.
1: Allez,
0: mais
1: c'est parti,
0: chers amis,
1: bien sûr.
0: Ça va pas
1: mais
0: durer
1: non,
0: longtemps, vous en faites
1: là.
0: Pas. Non, c'est une musique qui est chère à mon cœur parce que voilà, je voulais juste faire passer un petit message. Respectez-vous les uns les autres. Bon, il y en a qui ne méritent pas d'être respectés, hein, mais en tout cas, au premier abord, respectez-vous, que vous soyez normal, blanc, noir, arabe, chinois, athée, musulman. Respectez-vous et aimez-vous tous les uns les autres. C'était mon message.
2: Et tout de suite, c'est quoi Benjamin, tout de suite?
0: Et tout de suite, c'est Creep de Radiohead sur Radio Campus Rouen 92.9.
2: Let's go!
3: C'est parti!

0: C'est les émotions. C'est beau.
1: Voilà, tout ce que vous venez d'entendre, c'était la recommandation de notre cher invité Benjamin. C'était Creep de Radiohead.
2: Benjamin, t'as passé un bon moment en écoutant ce morceau?
3: J'ai passé un super moment.
2: Malgré un message chaotique. Non,
1: un beau message.
3: Un beau message, mais
1: pas forcément
3: loupé.
1: Dit de la meilleure des manières.
2: C'est ok. C'est
1: mais effectivement, comme il dit, il y a de la place pour tout le monde sur cette planète. Donc soyez fiers de qui
2: même
1: vous
2: si
1: êtes.
2: Même si vous êtes un creep.
1: En plus, je fais des rimes.
0: Oh là là, mais
2: c'est magnifique.
1: Qui peut me stopper aujourd'hui?
2: On passe à la prochaine reco. Je peux faire mon travail?
1: Oui, mais ça va, c'est merci. Bon, on peut s'amuser aussi.
2: On passe à la prochaine reco.
1: Je vous jure, on s'amuse. On...

0: s'aime bien avec Axel.
1: Oui, ne vous inquiétez pas.
0: C'est comme ça qu'on...
1: Mais on passe à la prochaine reco.
0: Axel, c'est quoi le prochain son?
1: Le prochain son, c'est dédicace à un gars qui s'appelle Lucas et qui nous a recommandé un morceau qui nous vient tout droit du dernier projet de Jean Jass qui s'appelle Les Chants de Sac Plastique.
0: Ouais.
1: Avec un morceau en featuring avec A Jeune Crack. Et ce morceau, c'est Le Pays de Mon Père. On se l'écoute tout de suite.
0: C'est parti.

0: Ce que vous venez d'écouter à l'instant, c'est un extrait du dernier projet de Jean Jass, un rappeur belge que j'aime beaucoup. C'était
1: vraiment très très cool.
0: Le morceau Le Pays de mon père, et j'aime vraiment beaucoup ce qu'il fait, Jean Jass. Je me tâte même à aller à sa date. Il fait une date au 106, j'ai vu, en début 2027.
1: Très cool. Moi, j'ai pas pris le temps encore, mais j'étais curieux d'écouter son projet. Ça a l'air très très cool.
0: Toujours de la qualité avec
1: très fort. Un bon rappeur, un bon producteur.
0: Exact. J'adore son style de prod et sa manière de créer de la musique en général. Donc voilà.
2: Il est chaud.
0: C'était très cool. Mimille, à toi.
1: Eh ben mec, ça va te surprendre.
0: Ouais.
1: J'ai un trou.
0: Tu as un trou, et si je te dis Marvin Gaye?
1: Ah, j'aime beaucoup. En plus, ça a un lien avec, encore une fois, Benjamin, notre invité du jour. Et ça fait très plaisir d'ailleurs, cette petite reco, parce que c'est pas forcément quelqu'un de notre entourage proche.
0: Ouais.
1: Mais ça prouve aussi qu'il y a des gens qui s'intéressent à ce qu'on fait. On a des auditeurs qui... Comment dire ?
0: Qui suivent un peu le
1: voilà,
0: le
1: c'est
0: projet,
1: ça, on commence à attirer des gens, tu vois.
0: Voilà,
1: c'est très cool, ça fait très plaisir.
0: L'avant-dernière
1: recommandation donc, d'Emma. Si je ne me trompe pas, Benjamin, c'est une personne que tu connais bien.
3: C'est ça, c'est Emma, donc c'est ma cousine.
0: D'accord, très bien. Eh bien, dédicace à toutes les cousines de France.
1: Et tout de suite, on va se lancer Ain't No Mountain High Enough de Marvin Gaye.
0: Let's go.
1: C'est parti.

0: Ce qui est beau dans les sons à l'ancienne, c'est que les fade-out se font tout seuls. J'ai rien à faire en régie.
1: C'est très kiffant.
0: Donc voilà, merci. C'était Emma, son nom.
1: Emma, exactement.
0: Merci à Emma pour ce
1: classique.
0: Record.
1: En vrai,
0: ce gros
1: très
0: classique,
1: grand classique
0: qui fait
1: de Marvin Gaye et Tammy Terrell.
0: Ça fait très très plaisir.
1: C'est très très cool.
0: Franchement, c'était une belle émission. Il nous reste un morceau.
1: Déjà.
0: Ouais, c'est déjà le dernier morceau. Et Emilio, est-ce que je sais pas, t'as des trucs à raconter? On a un petit peu de temps. On va pas trop déborder, mais je sais pas.
1: J'ai peur que je parle et que tu me dises que.
0: Non, là, t'as le temps de nous mettre un tunnelos.
1: Ben écoutez, non, ça fait très plaisir. C'est vrai que c'est à chaque émission on en parle, c'est toujours un peu attristant, mais ça va être la fin de la saison et potentiellement
0: la fin d'une aventure.
1: Voilà, exactement. On va pas totalement arrêter 33 tours, je pense, parce qu'on a quand même des projets qu'on aimerait bien réaliser et des choses qu'on a de l'ambition, mais forcément pour certaines raisons.
0: L'émission.
1: Voilà,
0: de radio,
1: l'émission bimensuelle va faire une grande pause qui reprendra peut-être un jour. On dit pas qu'on finit. On dit que on verra ce que l'avenir nous réserve. Mais en tout cas, ce que je voulais dire à la base, c'est que cette aventure est vraiment très cool. Nous, avec Axel, évidemment, vous en doutez, ça nous fait extrêmement kiffer de parler de son. Et grâce à 33 tours, on a pu découvrir des choses, vivre des choses, prendre de l'expérience sur certains domaines, etc.
0: Et se faire kiffer. Hein,
1: et c'est vraiment super cool. Et le fait de savoir que y a des gens qui nous écoutent, qui prennent le temps d'écouter ce dont on parle, de nous faire des recos, des retours, c'est hyper plaisant et gratifiant.
0: Ouais, carrément.
1: Donc c'est aussi pour ça qu'on voulait faire une émission de la sorte. C'est pour vous remercier de tout ce soutien, finalement.
0: Exactement.
1: Et sans auditeurs, y a pas d'émission.
0: Exactement. Et merci justement, en parlant d'émissions, de faire des émissions, merci à Radio Campus Rouen.
1: Exactement, évidemment.
0: De nous avoir accueillis pendant ces deux saisons. Je dis ça comme si c'était le tout dernier épisode.
1: En plus, j'ai encore deux épisodes. Petite story, il y a pas longtemps, le compte Insta de Radio Campus Rouen a passé les 1000 abonnés. Et du coup, ils ont fait un petit post en rapport avec.
0: Cool.
1: Voilà, petit applause de Benjamin.
0: C'est Benjamin. On a pas, j'aurais dû mettre un bruit d'applause, pardon.
1: Mais du coup, ouais, ils ont fait un petit post pour remercier toutes les émissions et tous ces bons moments qu'on passe dans ce studio.
0: Carrément.
1: Donc évidemment, un grand merci à Radio Campus Rouen. Là, vous êtes sur 33 tours, mais il y a plein d'autres émissions super cool. Que ça parle de musique, de cinéma, d'actualité, etc.
0: Il y a plein de choses cool à écouter sur Radio Campus.
1: Exactement.
0: Et bien sûr, même s'il y aura plus 33 tours la saison prochaine, il y a plein de super choses à découvrir sur cette radio. Donc n'hésitez pas. Et est-ce qu'on peut parler vite fait de ce qu'on va faire dans deux semaines? Si ça tente, un petit teasing.
1: Mais vas-y, mec.
0: Et dans deux semaines, c'est pas décidé à 100% sur de quoi on va parler.
1: Je crois que
0: toi, si. Moi, je crois que non.
1: Ah bon?
0: Et là, tu vas faire quoi?
1: Quoi?
0: Mais sachez que dans deux semaines, en gros, le topo, je peux le dire, Mimi, on est d'accord?
1: Bien sûr, ça, on est d'accord.
0: Que je spoil. Ok. Alors, on va parler de deux albums qui nous tiennent énormément à cœur, qui font partie de nos favorites of all time.
1: Exactement.
0: Dont
1: on n'a pas parlé.
0: Dont on n'a jamais encore parlé à la radio. Et justement, j'ai peut-être changé. On en parlera en off. Mais voilà, en tout cas, on va parler de trucs trop bien. Je sais pas si on fera ça sur toute l'émission. Je pense.
1: Je pense que ça sera. Là, c'est vraiment.
0: Comme on avait fait avec Tammy Pala et Bad Bunny.
1: On est en train de prévoir en pleine émission.
0: On a un peu le time.
1: Mais ça sera sûrement dans la même veine de l'émission qu'on avait fait.
0: Très bien.
1: On parlait de Bad Bunny et
0: très
1: de Tammy Pala. Sur les concerts d'une vie, là ça sera sûrement les albums d'une vie.
0: Carrément, moi ça me chauffe et j'ai vraiment hâte d'être dans deux semaines.
1: Carrément.
0: Et en tout cas,
1: du coup, comme on l'a redit tout à l'heure, la dernière émission, la 40e, qui sera donc le 30 juin,
0: à 18h.
1: Qui durera 2h. Gentiment, Wildstyle a décidé
0: merci à
1: de nous passer son heure. D'ailleurs, Wildstyle qui a passé la 50e la
0: c'est
1: semaine
0: vrai.
1: Dernière,
0: ouais.
1: Avec laquelle j'ai pu passer une petite tête, un petit coucou. Mais du coup, voilà.
0: Et c'est un bon programme. j'ai hâte qu'on
1: Benjamin, un petit mot à dire.
0: Benjamin.
2: Non, juste pour ceux qui parlent pas très bien anglais, favorite of all time, c'est les favoris de tous les temps. Voilà.
1: Mais merci Benjamin.
0: Merci beaucoup. Applause.
1: Mais du coup, si on y pense, c'est vrai que dans cette émission, c'était un peu un running gag l'anglais.
0: Ou les langues étrangères en général. Ça n'a pas toujours été facile. Faudrait qu'on se fasse un best-of. Faudrait que Benjamin, tu vas tout nous déroger toutes les émissions. Tu vas prendre toutes les fois où on a galéré avec les langues. Je dis on parce que je suis sympa. Mais
2: non, c'est top. Non,
1: mais surtout,
0: t'as pas de micro.
1: Vraiment, parle à l'autre bout du micro.
2: Tu m'as mon micro à l'autre bout de la salle. Tu veux que je fasse quoi?
0: Donc voilà, de toute façon, il y aura des best-of. Enfin, on va mettre un petit truc pour conclure la saison. Voilà, un petit truc qui fera plaisir. En attendant, on va passer le dernier morceau de cette émission, la dernière reco, et elle nous vient tout droit d'Alexis, dédicace à toi, qui nous a recommandé un morceau que j'aime beaucoup, d'un artiste que j'aime beaucoup et d'un album que j'aime beaucoup qui est sorti cette année. C'est l'album.
1: Ça fait beaucoup de trucs que
0: t'aimes
1: beaucoup.
0: Ça fait beaucoup de trucs que j'aime beaucoup, mais c'est l'album Whatever's Clever de Charlie Puth qui était sorti le jour de mon anniversaire cette année. C'était une super sortie et j'aime beaucoup ce virage assez années 80 que nous a fait Charlie. Et là, c'est un morceau rempli de musique et on va terminer l'émission là-dessus. C'est le morceau Beat Yourself Up. C'est parti, let's go.

0: très voilà, sympa ce petit son.
1: J'aime beaucoup ce morceau, j'aime beaucoup cet album et ça me fait très plaisir d'en parler. Donc merci à Alexis pour cette reco qui était la dernière de l'émission.
2: Et oui.
1: On arrive déjà à la conclusion et voilà, c'était une émission bien sympathique. On espère que vous avez kiffé. Et
3: on
1: voilà, Benjamin,
3: j'espère
1: que t'as passé un bon moment. Joyeux anniversaire encore.
2: Encore, évidemment.
1: Profite bien de ce soir, de la vie en général.
4: J'ai passé un super moment. Merci à vous deux et merci pour toutes les émissions en général. Franchement, c'est des bons moments de passer, que ce soit en voiture ou au sport, etc. Ça fait passer le temps, donc c'est super.
1: Merci, merci.
4: Merci beaucoup. Et
1: les
4: surtout,
1: gens aiment bien écouter quand ils font du sport, c'est vrai.
4: Et on apprend des choses, surtout. Vous nous faites découvrir des artistes et franchement, c'est très très cool.
1: C'est le principal.
2: C'est ce qu'on essaie de faire. Et si tu nous dis que ça marche, bah, ça nous va droit au cœur.
4: Ça marche. Gros big up à Arma Jackson.
1: On l'embrasse. Et ben, je pense qu'il sera très touché, Benjamin.
3: C'est vrai qu'en plus, c'est un de nos auditeurs les plus fidèles.
1: Bah oui, normal. Donc, dédicace à Arma, forcément.
3: Voilà.
1: Emilio, c'est ainsi qu'on conclut ce 38e épisode de 33 Tours.
2: 38e.
1: Et on se donne rendez-vous dans deux semaines pour l'avant-dernière. Tout court.
2: Et soyez au rendez-vous, ce sera potentiellement nos deux derniers gros focus.
1: C'est vrai.
2: Deux focus qui nous tiendront à cœur.
1: Exact.
2: Donc. Deux semaines. Merci de nous avoir écoutés. Merci de nous avoir proposé des sons aussi.
1: Merci beaucoup.
2: Et
1: on espère que ça
2: je crois
1: vous
2: qu'on l'a même pas dit, mais si jamais vous vouliez proposer des sons, ou même si vous voulez suivre l'actualité, etc. et tout, c'est sur notre Insta. L'Insta 33tours-du-bon-air.
1: Bien sûr, n'hésitez pas.
2: C'est vrai que ces derniers temps, il est un peu plus calme.
1: Il est un peu plus calme, mais bon, pour fêter la fin de la saison, si on peut atteindre environ les 200 abonnés, ça fait toujours plaisir.
2: On est à combien là, tu sais?
1: On a 180, je crois, un truc comme ça.
2: Mec, je vais essayer de.
1: Comme ça, on a les 200 pour la fin de la saison.
2: Ça serait beau, ça serait beau.
1: Allez, bisous tout le monde, à dans deux semaines. Et voilà, écoutez de la musique, faites-vous kiffer, prenez soin de vous. Et
2: on vous embrasse fort.
1: Bisous, bisous.

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J'ai laissé traîner mes yeux. Au bord des rivières, on voit bien le sol sous l'herbe. Les rives dénudées par l'eau, là où nichent les ragondins et où les racines apparaissent. Farcées par l'eau de la rivière, sortant de terre comme des épis au saut du lit.

0: Tiens, si je vous dis rivière, que voyez-vous? Vous l'aimez cette rivière en vous?
1: Les rivières sont nos grands-mères en quelque sorte, et on les oublie. Je n'avais pas conscience de la grandeur du monde quand j'étais enfant, ni de ses douceurs, ni de ses douleurs, à part coucher dans le terrain vague en regardant le ciel. Tout de même, ça me faisait quelque chose. Aujourd'hui encore, quand j'y repense, d'une certaine façon, j'y suis encore, couchée dans le terrain vague. Je faisais des commentaires sportifs dans ma tête quand j'étais gosse, sans cesse.
0: En pédalant.
1: En marchant.
0: En tapant du pied et de la main.
1: Dans des balles plus ou moins grosses.
0: Des commentaires sportifs.
2: Et voici nos anciennes balles d'éoliennes, transformé en une matière première parfaite

0: On ne voit pas la culture qu'on se parle là-dedans, surtout enfant. Pourtant ça parle toujours. Pourtant ça parle toujours dedans.
1: Je n'avais pas idée du silence, ni de la liberté.
2: Ni de la mort, ni du sol,
3: et de ses profondeurs.
4: Caché dans les hautes herbes, j'avais pas conscience du charbois du monde.
2: Tandis que j'allais et retour.
0: Aller
5: et retour.
0: Aller et retour.
6: Aller et retour à bicyclette le long des trottoirs de la rue de Garbec en faisant de faux commentaires de journalistes sportifs.
0: Dans ma vaste petite tête de gosse.
6: À part au bord de la rivière, là, quelque chose se montrait.
0: Cette lumière claire et sourde que l'on retrouve dans la solitude. Ce flux continu. Le monde immense le long de ses pentes. Je le vivais de fait, mais ne le pensais pas.

0: Depuis, j'ai vieilli. Je ne suis plus là-bas. Je ne suis pas très loin, mais plus là-bas.
1: La rivière, elle, est toujours là, mais...
2: Mais il faut vraiment vouloir la voir pour la voir vraiment.
3: Je n'ai pas beaucoup évolué depuis.
4: Je fantasme toujours autant.
5: Je pense plus.

et ces matériaux sont réutilisés à la place de graves naturelles qui sont de plus en plus difficiles à se procurer dans les carrières locales.

0: C'était un été, c'est pour 97-98, où il y avait une crue estivale là, et la nuit, pourtant on était endormi à, je sais pas, 100, 150 mètres, 200 mètres du cours d'eau, on entendait les galets ou les blocs rouler dans la région. Ça c'est marrant, parce que c'est là qu'on perçoit un peu la puissance d'un cours d'eau. Ces 30-40 dernières années, on a plutôt une dégradation des milieux aquatiques. C'est chaud.
1: Qu'est-ce que c'est que cet animal? Enfin, le poisson, finalement, quand on le côtoie pas, quand on n'est pas pêcheur ou quand on n'a pas été visiter un grand aquarium, c'est un monde inconnu. Tout ce qui est subaquatique, autant les mammifères, les oiseaux, c'est facile à appréhender pour le grand public. Autant les poissons, c'est un peu le monde inconnu, le monde du silence sous la surface.
0: Le saumon passe à Tours, hein, sur la Loire. Donc va se reproduire dans l'Allier, sur le Haut-Allier ou sur les affluents de l'Allier. Et à contrario, l'anguille qui se reproduit dans la mer des Sargasses va remonter en ce moment-là, au cours de l'hiver, et chez nous, les petites anguillettes, elles arrivent, elles vont arriver en migration là, mai, juin, juillet. Et donc là, elles viennent plutôt en phase de grossissement. Elles vont rester 10 à 15 ans dans les cours d'eau, et après elles vont redévaler, donc redescendre en mer à l'automne, lors des crues d'automne.
1: Les pêcheurs sont tous un peu des vigies au chevet des rivières.
0: Parce qu'aujourd'hui, le cours d'eau, la plupart du temps, les cours d'eau de taille moyenne, là, ne sont pas cadastrés. Ils ne font pas l'objet d'une parcelle à part entière. En fait, ce sont les parcelles riveraines qui vont en général jusqu'à la moitié du cours d'eau. Et donc, c'est pour ça que vous êtes propriétaire d'une rive. Sauf Loire, Vienne, Cher, Creuse, qui sont des cours d'eau du domaine public. On est un peu, l'Indre-et-Loire est un peu à un carrefour des grands axes de migration. Parce que dans les grands axes de migration à l'échelle du bassin de la Loire, en tout cas, il y a un axe Loire-Allier, 700-800 km en amont de la confluence avec la Loire. Et on a aussi l'axe Loire-Vienne-Creuse-Gartempe. C'est un fait, et j'allais dire la politique globale ne va pas en faveur des milieux aquatiques. Le plus grand qui a été construit pour un usage agricole, c'est le plan d'eau des Mousseaux, donc dans le nord-ouest du département. Aujourd'hui, ce qui est un peu décrié, c'est de dire, de faire les shaddocks, de remplir des bassines à partir d'une rivière l'hiver à un débit finalement qui n'est pas très important, de remplir ces bassines, de stocker et de les réutiliser. Et la rivière, elle a globalement besoin de ces débits pour assurer son fonctionnement morphologique. Une rivière, ça bouge tout le temps. Tout ce qui est fait en matière de restauration de cours d'eau, c'est au bon vouloir des propriétaires privés. Comme on l'a dit, quasiment tout est privé. Donc si le propriétaire, il veut pas mettre en œuvre, enfin il veut pas en tout cas autoriser à mettre en œuvre un certain nombre d'actions, on ne fait pas.

Elle redescend dans la vallée et se trouve bientôt au bord de la lave. La lave, ce n'est pas la mer. C'est une fine rivière qui vit là depuis des centaines, des milliers, des centaines de milliers peut-être, des peut-être des centaines de milliers d'années.

et ombragé. C'est rapide et c'est lent. C'est profond gentiment, ça chante, ça ne s'arrête jamais, mais ça traîne ici, ça tourbillonne là, entre les lignes et rond avec des éclats sombres. C'est vif, c'est vivant. Sol et l'eau ont presque les pieds dans l'eau. Le dos contre la rive, le temps entier flotte avec eux. Ils sont seuls et tous les deux, avec tout ce qui vit à ce moment-là, sous les frênes et les saules, et le vol des insectes, et l'eau et la lumière, un jour détonne dans une époque moderne. Sol et l'eau, comme tant d'autres avant eux, plongent les yeux dans la rivière, dans les mêmes méandres, là où les ombres et les lumières chantent.

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0: Puis là, en l'espace de une heure, je sais pas quelle heure il est là, en l'espace de deux heures de temps, là, elle a monté, mais on dirait, je sais pas quoi, un ouragan.
1: En 50 ans que j'habite à ce mur, j'ai jamais vu ça, le parapet qui est parti, tout. Là, j'ai le copain qui habite un petit peu plus loin, les voitures y baignent et puis tout. Hein. Ton jardin et tout, n'en parlons pas.
2: Ça fait 53 ans qu'on est ici, on n'a jamais vu ça. Jamais.
3: Bon, on ne pensait pas vivre ça maintenant. Faut tenir le coup.
4: Au niveau d'une crue, donc à partir de là, vous avez une montée des eaux qui remonte au niveau des réseaux d'assainissement. Et à partir de là, tous les points bas et toutes les cuvettes sont inondées. Donc au niveau, c'est un effet naturel, quoi, tout simplement. Au niveau moyen d'urgence, c'est simplement de l'aide à la personne et de l'aide au niveau moyen pour aider à protéger tout ce qui est matériel et personne, simplement. Il faut attendre la décrue. Au niveau technique, c'est la nature qui reprend ses droits, quoi, tout simplement.

Les plaques de nature que notre pays a sauvées sont le dernier fil qui nous tient, qui nous rappelle. On y revient. 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Ce qui parle, c'est la lenteur.

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Des escaliers, des couloirs sans fin se succèdent. 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

C'est la chambre qu'ils s'appellent ici de Cléopâtre, dont les colonnes du lit de style